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3: Ici Marianne Roy et voici les infos m105. Jean-Philippe Peyrat devient le nouveau porte-parole du défi Montagne SP. L'événement organisé par SP Canada se tiendra le 29 août prochain au Mont-Sutton. C'est une activité bénéfice au profit des personnes touchées par la sclérose en plaques. Et cette année, le défi Montagne SP innove avec l'ajout d'une course en sentier qui s'ajoute au vélo de montagne et à la randonnée. Les organisateurs espèrent amasser 115 000 $ cette année pour soutenir la recherche ainsi que les programmes et services destinés aux personnes vivant avec la maladie. D'ailleurs, les inscriptions sont toujours en cours. Un jeune Québécois de 21 ans a lancé Livio, un nouveau réseau social sans algorithme ni contenu suggéré. Son fondateur, Alexis Bossé, souhaite offrir une plateforme permettant de rester en contact avec ses proches tout en réduisant le temps passé devant les écrans. Contrairement aux réseaux sociaux traditionnels, le fil d'actualité prend fin une fois que toutes les publications des amis ont été consultées. Livio ne contient également aucune publicité, un choix qui vise à privilégier une expérience plus saine pour les utilisateurs. Et le show de la rentrée d'Actonville sera de retour du 13 au 15 août au parc Donald Martin pour une 18e édition. Cette année, la programmation mettra notamment en vedette Guylaine Tanguay, Brett Kessel, David Pinault et Québec Redneck. Malgré la présence de têtes d'affiche reconnues, le directeur général du festival, Patrick L'Espérance, affirme que l'accessibilité de l'événement demeure une priorité. Il est encore temps de se procurer des billets sur le site du festival Le Show de la rentrée. Voilà, pour plus de détails et d'autres nouvelles, rendez-vous au m105.ca.
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3: Ici Marianne Roy et voici les infos M105. Le zoo de Granby et la direction de santé publique de l'Estrie ont lancé un avis préventif après qu'une visiteuse ait été griffée par un macaque japonais le 4 août dernier. L'incident est survenu lorsqu'une plateforme normalement réservée au personnel est demeurée accessible au public entre 11h15 et 14h25 à la suite d'une erreur humaine. Les lieux ont été sécurisés rapidement et des systèmes de fermeture automatique ont été ajoutés pour prévenir toute récidive. Par mesure de prudence, les autorités demandent à toute personne ayant eu un contact direct avec un macaque ce jour-là de composer le 811. En 2025, les jeunes de 15 à 29 ans représentaient 45 % des personnes au chômage au Québec. Selon l'Institut de la statistique du Québec, ces niveaux demeurent toutefois proches des moyennes observées entre 2015 et 2025. Les jeunes de 15 à 19 ans sont les plus touchés, avec un taux de chômage avoisinant 13 %. Mais le Québec se distingue par un taux de chômage des 15-19 inférieur à celui observé en Ontario, en Alberta et en Colombie-Britannique. Et la ville de Granby tenait à faire un retour concernant le Fun Show Amusement. La ville confirme avoir refusé la demande reçue le 29 juillet pour la tenue de l'événement aux galeries de Granby. Cependant, la décision administrative a été rendue le 31 juillet en vertu du règlement de zone qui limite à un seul événement public par année sur un même terrain. Eh bien, il y avait eu le Grand Poutine Fest qui s'était tenu à cet emplacement même au début du mois de juillet. Et la ville précise que tous les élus ont été informés de la décision après l'annonce de l'entreprise sur Facebook. Le conseil municipal prévoit se pencher sur cette réglementation à la rentrée automnale afin d'évaluer la pertinence d'y apporter des modifications. Voilà, pour plus de détails et d'autres nouvelles, rendez-vous au m105.ca.

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0: Ça commence bien au 189 jusqu'à 8h30 dans M105 le matin.
3: C'est vendredi!
4: Hey, yay!
3: Déjà, dernière de la semaine. Il y a Stéphane qui s'est trouvé un élastique à cheveux, ça va être pratique.
5: Je sais pas, il était qui?
3: Ah, ça doit être à toi.
5: Attends, non, qui travaillait hier? Hakim et Lydia et...
3: N'est-ce pas Liane?
5: Danny Gilmore.
4: Danny Gilmore. Danny,
3: hey, très bon vendredi, il est présentement 6h. Bon réveil tout le monde, si vous venez tout juste de vous réveiller ou vous êtes encore dans le lit peut-être. Il y en a qui font ça aussi, hein, se réveiller avec la radio.
5: Oui.
3: Moi, c'était le cas. Pour moi, quand j'étais plus jeune, ouais.
5: Je le fais encore, je me réveille avec la radio d'ici.
3: Ouais. Oh.
5: Toujours de la musique,
3: ben
5: la
3: écoutez,
5: bonne musique, c'est bon.
3: Quelle bonne manière de commencer la journée.
5: Oui, madame.
3: Et si on fait ça de manière à le faire avec les infos, oui. Stéphane, on parle du zoo de Granby là, qui renforce ses mesures après un incident impliquant un macaque.
5: Exactement, c'est le zoo et la direction de santé publique de l'Estrie qui ont lancé donc un avis préventif. Après qu'une visiteuse ait été griffée là, par un macaque japonais, ça s'est passé le 4 août dernier, donc il n'y a pas si longtemps, l'incident est survenu lorsqu'une plateforme normalement réservée au personnel est demeurée accessible au public entre 11h15 et 14h25 à la suite d'une erreur humaine. Écoutons Alex Chandonnet, qui est directeur des soins animaliers au zoo de Granby.
6: C'est une erreur humaine qui est arrivée, puis le zoo veut assumer sa responsabilité. C'est pour ça qu'on est là aujourd'hui. Donc, les gens n'auraient pas eu à avoir accès à cette plateforme de présentation. Et malheureusement, ils ont eu accès pendant une période qui était limitée. Cette plateforme-là est quand même circonscrite, je répète, qui est à l'extérieur de l'habitat des macaques. Elle est à distance quand même importante là, du grillage primaire de l'habitat des macaques. Mais lorsqu'on s'approche dans cette zone-là et que si un visiteur a tendu la main, tendu la nourriture, il aurait pu avoir un contact potentiel avec nos macaques. C'est pour ça qu'on est là aujourd'hui. C'est vraiment dans un but de prévention.
5: Alors, les lieux ont été sécurisés rapidement là, et des systèmes de fermeture automatique ont été ajoutés pour prévenir toute récidive. Par mesure de prudence, donc, les autorités demandent à toute personne qui aurait eu un contact physique direct avec un macaque ce jour-là là, de composer le 811. Je rappelle que c'est le 4 août dernier sur l'heure du dîner, environ entre 11h, on vous dirait entre 11h et 15h. Tiens. Il y a la ville de Granby qui tenait à faire un retour là sur ou une mise à jour concernant le Fun Show Amusement. La ville qui confirme avoir refusé la demande reçue le 29 juillet pour la tenue d'un événement prévu au mois d'août là, du côté des galeries de Granby. Décision administrative qui a été rendue le 31 juillet en vertu d'un règlement de zonage qui limite à un seul événement public par année sur un même terrain. Or, le Grand Poutine Fest s'était déjà tenu à cet emplacement là du 2 au 5 juillet. La ville précise que les élus ont été informés de la décision là, après l'annonce de l'entreprise sur Facebook. Le conseil municipal prévoit toutefois se pencher sur cette réglementation à la rentrée automnale, oui, afin d'évaluer la pertinence, oui, d'y apporter des modifications. Je pense pas que ça change grand-chose qu'on ait, à moins que ce soit la même fin de semaine. Là, je peux comprendre, mais à un mois et demi d'intervalle. Bref, c'est à voir et c'est peut-être parfois des bonnes choses lorsque ça arrive. Ça fait juste en sorte que on regarde ce qui se passe, on se dit, ah tiens, est-ce que c'est désuet? Oui, bon, on l'enlève. Ou est-ce que c'est pertinent? Oui, ben on le garde. Voilà. Et les actifs de serre Guy Tessier de Saint-Damas commencent à trouver preneur quelques mois après la faillite de l'entreprise. Technicerre de Sainte-Cécile de Milton a acquis sa propriété intellectuelle et devient désormais le fabricant officiel des serres Tessier au Québec sous le nom de Technicerre GTF. L'entreprise prévoit relancer la production de produits Guy Tessier là, d'ici la fin du mois d'août. Parallèlement, les autres actifs là, de l'entreprise, principalement de la machinerie agricole, seront vendus aux enchères les 12 et 13 août à Saint-Damas, donc mercredi et jeudi prochain. Voilà pour les infos, détails. Autre nouvelle, m105.ca.
4: Du côté des sports, je vous parle du tennis. On va parler de l'Aluminium Banque Nationale de Montréal, où les têtes de série continuent à tomber une par une. J'ai l'impression que chaque matin, je vous en annonce une nouvelle. C'est le cas de l'Australien Alex de Minaur, qu'on apprend ce matin qui quitte. Mm-hmm. Il termine. Pour l'autodrome, ben, je vous rappelle qu'il n'y a pas de course ce soir. On va les retrouver le 14 et le 21 août. Et si je vous parle de baseball, ben, les Cubs de Chicago ont signé une quatrième victoire consécutive hier, donc 3-2 face aux Blue Jays de Toronto. Et finalement, un peu plus local, ben, c'est jour de match pour nos guerriers de Granby à 20h ce soir contre le Rocket de Quaticook.
3: Il y a une série qui va être de retour sur les chaînes télévisées, La Petite Maison dans la Prairie. Je ne sais pas si vous
5: écoutez. Elle est de retour.
3: Ben oui.
5: J'ai tout vu.
3: Ouais, ben ouais. C'est ça, c'est de retour sur Prise 2 là cet automne, donc à compter du 10 août,
5: ça va être
3: à revoir. Oui, c'est okay. Ça. Donc la série originale là, des années 70, il y avait une version revisitée qui avait paru sur Netflix dans les dernières années.
5: C'est ça l'objet.
3: Mais
5: là,
3: voilà, non, mais vraiment la originale là, des années 70 sera de retour à compter du 10 août sur la chaîne Prise 2. Donc ça peut être super intéressant de se rappeler des souvenirs. Sinon, si on parle de météo, bien aujourd'hui, on attend encore une fois des possibilités d'averses au courant de la journée là, tout au long de la journée, c'est 30% là qu'on devrait attendre. Sinon, ben quand même, 30 degrés aujourd'hui. C'est d'ailleurs déjà ce qu'on a depuis hier. C'est très, très humide.
4: Ah oui.
3: C'est le fun, mais en même temps, avec la pluie qui s'accompagne avec tout ça, ben, il fait chaud. Fait chaud quand même. Donc, il faut pour ce soir et cette nuit, ça se rafraîchit tout de même, le 19 degrés. Mais dès ce matin, on a 21 ressenti 30. Et pour bien commencer la journée,
4: c'est ma chanson!
3: On est en mode festif ce matin. Et oui, c'est Sale Barbe qui nous chante cette chanson-là, qui va peut-être jouer dans vos épluchettes de blé d'Inde ce week-end.
4: Peut-être.
3: Ça s'appelle Aïe!

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1: Tu nous parles de Rihanna qui est de retour en studio?
2: Ben apparemment que oui, c'est son copain A$AP Rocky, donc le rappeur, qui a confirmé ça en entrevue. On s'entend que c'est d'une source quand même assez fiable, donc c'est encore dans les dires, mais quand même, ça fait plusieurs fois là au courant des dernières années qu'on souhaite tant. Moi, c'est une de mes chanteuses préférées, ouais, qu'on souhaite un retour en studio de sa part. Ça avait pas été confirmé. Elle avait fait la mi-temps du Super Bowl et malgré tout, ben, il y avait pas eu de développement à ce niveau-là. Mais pour que son copain le dise en entrevue sur une plateforme médiatique, on peut espérer que c'est vrai dans les prochaines semaines.
1: Ça doit être vrai. sinon, tu nous parles du film Villeneuve qui participe à des festivals de films au Québec.
2: Ben oui, le film, que je rappelle est sur la vie du légendaire pilote automobile Gilles Villeneuve, continue de rayonner, parce qu'il y a plutôt cet été avait été annoncé comme quoi il va être présenté en première mondiale au festival TIFF de Toronto à la mi-septembre, mais depuis il sera également présenté à deux festivals de films dans la province, dont le 45e festival du cinéma international en Abitibi-Témiscamingue qui va se dérouler le 31 octobre prochain, mais aussi pour la 32e édition du festival Cinémania qui lui va se dérouler le 9 novembre au théâtre Maisonneuve de la Place des Arts cet automne, pardon. Donc ça crée vraiment de la frénésie autour de ce film-là. Le 9 novembre, on va être deux jours avant que le film sort finalement au cinéma. Donc, ça se passe le 11 novembre prochain, qui met en vedette Rémi Goulet, entre autres.
1: Et finalement, un spectacle hommage à Serge Fiori.
2: Et oui, un spectacle qui avait d'abord été présenté en 2019. À l'époque, Serge Fiori est encore là avec nous. Mais là, on vient de tout juste de souligner son premier anniversaire depuis son décès. On a décidé de ramener ce spectacle-là offert par le Cirque Héloïse. Donc, ça va être un spectacle hommage avec des cirques. Avec un cirque, c'est toujours bien intéressant. Et les danseurs-danseuses ont dit qu'ils ont vraiment l'impression de ressentir Serge avec eux parce qu'il a eu la chance de voir ce spectacle-là à l'époque. Et il y a même une des danseuses qui est la cousine à Serge Fiori. Donc, c'est sûr que ça crée vraiment un bel effet de proximité. Ça va s'installer à Montréal dès la fin août, avant de passer un petit peu partout dans la province. Donc, Québec, Gatineau, Saguenay, mais aussi Sherbrooke en printemps prochain. Donc, autour de mars, là, si vous voulez regarder ça, c'est pas trop loin, Sherbrooke. Donc, ça peut être une très belle activité à faire. Stéphane?
3: Oui.
2: Facile.
3: Un, deux.
4: Alors, je peux? Merci. Alors, dans un instant, j'ai une question.
2: Mes excuses.
4: Ben non, il n'y a pas de problème.
2: On va apprendre les pitons.
4: C'est une console, il n'y a pas de problème. écoutez, c'est très, très, très vivant ce que tu viens de faire et c'est très poli. Semble-t-il qu'il y a des demandes de renouvellement de permis refusés pour des erreurs qui sont minimes. Et là, on parle d'un manque d'humanité du côté de Immigration Canada. Ouais. On en parlera, mais tu as beaucoup d'humanité, toi.
2: Ah, ben merci, mon Dieu. Donc, on s'en reparle dans 2 minutes 24. Avant ça, ce chanteur-ci s'appelle Stats. Il nous chante un de ses grands succès, comme avant.

0: marrant.
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3: Alors Stéphane, ce matin, tu parles là, des immigrants qui déplorent un manque d'humanité à Immigration Canada. C'est plate de lire ça quand même.
4: Exactement. Et c'est dans le traitement des demandes de permis de travail, entre autres, par Immigration, Réfugiés et Citoyenneté Canada, ce qu'on appelle le IRCC. Vous allez comprendre pourquoi je le dis, parce que c'est au lieu de répéter, je vais dire le IRCC. Alors, c'est le cas, entre autres, de Lucie César, et on peut lire ça dans la dans le journal, là. Sur le site web de Radio-Canada, voilà, merci. Donc, Lucie César, qui est infirmière auxiliaire française, est diplômée au Québec. Elle a vu sa demande de permis là, de travail refusée. Pourquoi? Bon, parce que semble-t-il qu'il manquait un dossier selon l'IRCC. Et elle soutient avoir fourni ce document-là ou l'avoir fait, ou elle pense l'avoir fait. Elle a pu le transmettre au ministère peut-être quelques heures après le refus. Non, on dit non, c'était là et là, faut tout recommencer. Ouais. Et il y en a plusieurs comme ça. Là, on en a dans la région ici où c'est arrivé également. Donc, à la suite de cette décision-là, elle et son conjoint ont perdu leur droit de travailler au Canada, risquent de devoir quitter le pays dans les 90 jours. On se dit, voyons, c'est un papier, là. Vous l'avez, là. Juste à le mettre dans le dossier, ça finit là. Tu sais, des fois, quand le trop by the book, là, et que...
3: La bureaucratie à la lettre.
4: C'est ça, exactement. Ça dit ça, oui, mais il y a le mot jugement aussi dans la vie. Là. Il semble-t-il que de ce côté-là, et c'est ça qu'on déplore, là, c'est peut-être ce manque-là. Quand je dis jugement, je dis pas qu'ils sont pas intelligents, je dis juste que, allô, le papier, il est là. Là.
3: Ouais.
4: Selon un co-président de l'Association québécoise des avocats et des avocates en droit de l'immigration, là, des erreurs ou des omissions mineures entraînent souvent des refus, mais avec des conséquences très lourdes. Là. Je veux dire, tu perds ton emploi, tu perds ton logement, tu dois quitter le pays. À ta minute, tes enfants sont à l'école.
3: T'es tout installé ici.
4: Voilà. Donc, on dit que les risques ont augmenté, ou plutôt les refus ont augmenté depuis l'automne 2024 dans un contexte de volonté politique, là, on veut réduire l'immigration. Maintenant, ce que répond l'IRCC, les demandes sont évaluées de façon individuelle par des agents qualifiés, selon la loi. Là. L'intelligence artificielle est utilisée pour certaines tâches administratives. OK. Peut-être là, le bas blesse, là. L'IA ne modifie des décisions finales, c'est ce qu'on dit. Il y a un autre exemple, un travailleur étranger qui a perdu son emploi, là, de son droit de travailler après être retourné en France. Écoutez, il s'en va pour les funérailles de sa fille.
3: Ouais.
4: Pendant le traitement de son renouvellement de permis, et là, il dit non, ils perdent tout, ils ont perdu la couverture, le statut, couverture à RAMQ. Écoutez, là, tout ça parce que il y a un document qui n'avait pas encore été délivré, mais par une autre administration fédérale. Donc, t'attends après eux, et c'est eux qui disent non, tu peux pas. C'est ça. Voilà. Je vais pas entrer dans un éditorial ici, là. Mais
3: je trouve ça bien qu'on en parle parce que ce sont des réalités plus importantes qu'on pense. Ouais. Et puis, ça chamboule complètement le quotidien.
4: C'est beau d'en parler. Il faudrait que ça bouge de l'autre côté parce qu'on peut tous en parler. Malheureusement, si ça bouge pas de l'autre côté. Donc, j'espère ce matin que tout le gouvernement du Québec et du Canada, chaque ministre,
3: nous écoute
4: de M105 et qu'ils comprennent que c'est.
5: Ça n'a pas de bon sens.
3: On parle de vie, exactement.
4: C'est ça. Voilà.
3: Sinon, Liane, on revient également là, sur un incident qui est arrivé un petit peu plus tôt cette semaine aux eaux de Granby, là, qui implique un macaque.
5: Oui, exactement. En fait, ça fait déjà un peu le tour là, des journaux au Québec. Le zoo et la direction de la santé publique de l'Estrie ont lancé un avis préventif après qu'une visiteuse ait été griffée par un macaque japonais le 4 août. Comment ça s'est passé, ça? En fait, il n'y a personne qui a accès habituellement au macaque japonais.
3: Non.
5: C'est qu'il y a une plateforme qui est habituellement réservée au personnel qui est resté accessible au public à cause d'une erreur humaine. Là, ça arrive une fois de temps en temps, des erreurs. Et donc, il y a plusieurs visiteurs qui ont pu passer à cet endroit-là. Et bon, il y a eu contact avec un macaque japonais. Donc, ça a causé une griffure pour cette visiteuse-là. Bien sûr, il y a eu... les lieux ont été sécurisés très rapidement. Il y a même eu des portes automatiques. Puis tout a été pris en charge super rapidement. L'avis mentionne de contacter le 811 si jamais il y a d'autres personnes qui ont été en contact avec un macaque japonais. parce que ça peut être porteur de l'herpès B, qui est une maladie très, très rare chez l'humain. Heureusement, bon, les symptômes, c'est semblable à la grippe, puis tu peux avoir des lésions suite à la griffure du macaque japonais, mais c'est sans traitement et c'est sans complications graves. Donc, heureusement, de ce côté-là. Donc, voilà. Et à faire attention aussi, hein, quand on a accès à des animaux comme ça, peut-être se poser la question ou faire attention, parce que malgré que ce soit dans un zoo, puis ils soient habitués, puis qu'il y ait des employés, ben on sait jamais. Hein, les animaux, comme ils sont, on les connaît pas, fait qu'on prend un petit pas de recul avant d'aller les voir.
3: Merci, Liane. Hier, on a pu jaser avec le directeur général du show de la rentrée, Dr. Bell. Ça commence le week-end de prochain, donc du 13 au 14. Et dans sa programmation, figure Caïn.
5: Oui.
3: Ben, ils sont là dans quelques instants avec son tout premier succès, Embarque ma belle.
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2: Et oui, donc, au cours, autour de 8h30, là, donc dans moins de deux, dans un petit peu plus de 2 heures, on va pouvoir vous dévoiler qui est la personne gagnante. Donc, rendez-vous, comme Liane l'a dit, sur notre site web pour ne rien manquer. Stéphane,
3: oui,
2: on sera aux infos dans quelques instants.
3: Exactement. Et je vous parlerai de un nouveau fruit à découvrir, tiens.
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2: 6h30, on est là pour les infos. Stéphane, tu nous fais découvrir un fruit méconnu.
3: Oui, c'est surtout un OBNL qui va nous le faire découvrir. Ouais. Oui, c'est, vous êtes invité donc à découvrir le papa. Le papa, ça s'écrit P-A-W-P-A-W.
2: Moi, je pense que c'est papa.
3: C'est papa. Arrêtez là. C'est un fruit qui est méconnu, originaire de l'Est de l'Amérique du Nord. Et lors d'une, vous pourrez le faire, là, le déguster gratuitement. Ça va se tenir le 15 août à Farnham. Organisé donc par un membre du regroupement Papa Québec, l'activité va permettre aux visiteurs de goûter ce fruit. Vincent Renaud, directeur de l'OBNL Papa Québec.
10: C'est un fruit oublié qui était cultivé là, par les Autochtones avant l'arrivée des colons. Il existe depuis plus de 50 millions d'années. Puis on avait complètement oublié son existence. Pourtant, c'est selon moi le fruit le plus intéressant qui peut pousser au Québec. Ça ressemble physiquement à une mangue. Ça goûte

0: la banane, la mangue, l'ananas, c'est assez incroyable que ce fruit-là puisse pousser ici. Puis c'est pas un fruit tropical qu'on arrive à faire pousser ici. Là, c'est vraiment un fruit là, indigène du nord-est de l'Amérique.
1: Alors, des fruits et des arbres seront également offerts sur place et les bénéfices vont servir à financer la deuxième édition du festival Pop-Up qui est prévu les 10 et 11 octobre au marché public de Farnham. Alors, l'événement va accueillir une trentaine d'exposants proposant donc une variété de produits faits à partir de ce fruit encore un peu méconnu au Québec. Et selon l'organisateur, l'intérêt pour ce fruit est en forte croissance et ce depuis quelques années. Je vous parle de la ville de Granby qui tenait à faire un retour là concernant le fun show amusement. Vous savez, ce cirque, où il y a des manèges et tout ça, là, et c'est itinérant, là, ça se promène de ville en ville. Eh bien, la ville confirme avoir refusé la demande, justement, qui a été reçue le 29 juillet dernier pour la tenue de l'événement prévu au mois d'août là, aux galeries de Granby. Décision administrative qui a été rendue le 31 juillet, c'est en vertu d'un règlement de zone. Ce règlement-là limite à un seul événement public par année sur un même terrain. Alors, on sait qu'il y a eu le grand Poutine Fest qui s'était déjà tenu donc à cet emplacement là, du 2 au 5 juillet. Alors, la ville précise que les élus ont été informés de la décision après l'annonce de l'entreprise sur Facebook. Conseil municipal qui quand même prévoit se pencher sur cette réglementation à la rentrée là, afin d'évaluer la pertinence d'y apporter des modifications. Et je termine avec le chef péquiste PSPP, Paul Saint-Pierre Plamondon, qui s'en est pris hier à la première ministre caquiste, Christine Fréchette, concernant les annonces qu'elle a multipliées là, dans les dernières semaines. Selon lui, Mme Fréchette a annoncé 62 nouvelles dépenses en 100 jours, ce qui représente 7,8 milliards de dollars, dont près de 1,5 milliard de dollars là, uniquement cet été. Alors, en point de presse, à Lévis, il a qualifié de grossière cette façon de faire. À son avis, on devrait rester train de faire campagne à même les fonds publics là, pour essayer d'acheter des votes. Interrogé lors de la période de questions sur sa vision du troisième lien, M. Plamondon a affirmé ne pas s'opposer à cette liaison entre Québec et Lévis, mais que celle-ci ne devrait pas, selon lui, prendre la forme d'un lien autoroutier.
2: Lévis et Québec doivent être connectés, mais pas via un lien autoroutier hors de prix qui, selon tout ce qu'il y a eu d'études, débouche pas à Québec et n'enlève pas du trafic de ce côté-ci. Donc, lisez le rapport de la Caisse et je pense que la Caisse valide la position historique du Parti québécois.
1: Alors voilà, c'était Paul Saint-Pierre Plamondon, le chef péquiste. Voilà pour les informations détails. 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
3: Du côté des sports, au tennis, c'est la nouvelle de l'heure et j'ai l'impression que j'en annonce à chaque matin pour l'Omnium Banque Nationale de Montréal. Les têtes de série continuent à tomber une après une et c'est le cas de l'Australien Alex de Minaur. Côté de l'autodrome, je vous rappelle que ce soir, il n'y a pas de course. On va pouvoir les retrouver le 14 et le 21 août. Au baseball, les Cubs de Chicago ont signé une quatrième victoire consécutive hier. C'est terminé 3-2 face aux Blue Jays de Toronto. Et finalement, un peu plus local, c'est jour de match pour nos guerriers de Granby à 20h ce soir contre le Rocket de Quaticook.
4: Aujourd'hui, on attend encore 30% de possibilité d'averse tout au long de la journée. Ça va être quand même assez chaud là, et humide. 30 degrés, c'est ce qu'on prévoit là, jusqu'à ce soir. Pour poursuivre notre soirée, ça sera plutôt un petit peu plus frais, donc 19 degrés, jusqu'avant qu'on copie-colle encore une fois la journée d'aujourd'hui à celle de demain. C'est ce qu'on prévoit pour le moment. Un petit peu partout en région, présentement, c'est 21 degrés. 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
4: Il y en a des fois qui disent que l'âge n'est qu'un chiffre. Hein?
3: Et oui, et dans quelques minutes, ouais. Je vous parle d'un nouveau record Guinness d'une femme de 97 ans qui m'a bien impressionnée. Ma première réaction en voyant ça, j'ai fait « Wapala, OK.
4: » On n'est pas là. Est-ce que toi, tu aurais pu battre ce record-là, ce dit record?
3: Je pense que j'aurais pas pu le faire, okay. Même à 19 ans. Fait wow. Que j'admire cette madame-là.
4: On s'en reparle dans 3 minutes. Avant ça, il y a Fouki qui nous parle à quel point il aimait les années 80. Voici 80s dans M105 le matin.

0: C'était Fouki avec 80s dans M105 le matin. Liane, tu nous parles d'un record là, qui a été battu par un record Guinness qui a été établi par une dame de 97 ans.
1: Oui, exactement. La dame s'appelle Elisabeth et elle vient du Royaume-Uni. OK? Et là, Stéphane a comme passé derrière moi tantôt et il dit qu'il connaissait ça. Ça s'appelle du wing walking. Mm-hmm. C'est comme quelqu'un qui s'accroche sur le top d'un avion.
2: Oui.
1: Tu sais, un petit avion, là, comme une ou deux places, puis là, il y a quelqu'un qui s'attache vraiment sur le dessus, avec des sangles et tout. Puis bon, ils font un tour d'avion. Et la dame, Elisabeth, dont je vous parle, a 97 ans et elle a fait ça. Là, j'ai une image devant moi, là, ça vaut la peine quand même de la voir à un moment donné. Cette dame-là est dessus un avion bleu et rouge. Sur le dessus, elle est debout, accrochée sur un poteau.
0: Elle est debout?
1: Elle est debout sur un poteau. Attends, je vais te montrer la photo en même temps que je vous parle, là.
2: Oui, mais il y a un appui à l'arrière.
1: Oui,
2: quelque chose pour appuyer, mais quand même. Là,
0: on doit se sentir très libre.
2: Hein, ça mouche quand elle s'en vient, c'est une vitesse assez extraordinaire.
1: Ça mouche, je te dis.
2: Non, mais s'il y a une mouche, là, c'est une...
0: Tu sais, dans l'auto, des fois, on se fait snapper.
1: Mais en tout cas, bref, il faut savoir que cette madame-là, Elisabeth, bon, ben, elle a réalisé le record Guinness de la personne la plus âgée qui a fait le wing walking. Elle avait déjà le record à 93 ans et c'était déjà la femme la plus âgée à avoir fait ce genre, je sais pas si c'est un sport, exercice, activité. Ouais. Et elle a dit, à 97 ans, je décide de rebattre moi-même mon record pour, dans le fond, elle s'est surpassée elle-même. Puis elle dit après le vol à être très ravie et fière d'elle d'avoir fait ça à cet âge-là. Puis moi, je vous le dis, je pense à 19 ans, je l'aurais même pas fait.
0: J'avoue que c'est quelque chose qui me donne un peu la frousse, là.
1: Est-ce que tu le ferais, toi, s'il est attaché sur le top d'un avion?
0: Eh là là! Soit en parachute, c'est tel que tel, oui. Mais là, ça, j'aurais peur de... Est-ce qu'elle a un parachute, si en devenant le cas que...
1: Non, je serais pas
0: d'un coup, la peau, là.
2: Non.
0: Okay.
2: Ça fait partie d'eux.
1: Toi, tu le ferais, Stéphane?
2: Ben, c'est sûr que je le ferais.
0: Ouais. Mais moi aussi, je pense que
2: là, aujourd'hui, j'y vais.
0: T'es déjà
2: non,
0: là.
2: Non, peut-être
0: là.
2: Pas, j'ai mal à la tête. Là,
0: ouais.
2: Un autre jour, j'aurais pas mal à la tête. J'ai...
1: OK, parfait. Ben, écoute, on prend ça en note.
0: On se donne rendez-vous pour ce moment-là. Si vous aussi, vous le feriez, textez-nous 450-900-0105 ou quelle est la chose la plus...
1: folle
0: que vous feriez comme ça. Ça, c'est toujours intéressant à savoir. Merci. Dans quelques minutes, on va aller voir où on peut manger du bon fromage en grains à travers la province.
2: Le meilleur.
1: Calepin. Je vous donne les meilleures adresses.
0: C'est Annie Villeneuve, tombée à l'eau.

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2: Léane, apparemment qu'il faut pas aller trop loin pour manger du bon fromage en grains.
3: Non, t'as bien raison parce que hier, je suis tombée sur un article sur ma page Facebook. Ouais. Ça s'appelle Silo 57, la page qui a publié cet article-là. C'est une page qui fait plein de bonnes recommandations culinaires un peu dans tous les domaines. Là, autant dans la boisson que dans les repas, les entrées, les desserts. Si jamais c'est quelque chose qui vous intéresse, c'est vraiment une super page. Moi, je la suis depuis un petit bout.
2: Oui, moi aussi, je la suis.
3: Ouais, hein,
2: intéressant.
3: C'est vraiment
2: les découvertes à faire là-dessus, ouais.
3: Et bon, ils ont sorti un article sur la meilleure place pour manger du fromage en grain. Et là, ça m'a attirée. Parce que moi, j'étais une vraie Québécoise. J'adore le fromage en grain. Et là, j'ai fait, bon, je vais aller faire un petit tour voir. Et j'ai été bien surprise de voir le numéro 1.
2: Arrête.
3: Est-ce que je vous le dis tout de suite?
2: Donne-nous peut-être le petit top 3.
3: OK, je vous dis le top 3. Alors, en troisième position, on retrouve Les Charbonneaux à Saint-Anne-des-Plaines.
2: OK.
3: En deuxième position, on retrouve une fromagerie de chez moi durant l'école. Je vous parle de la fromagerie Blackburn à Jonquière.
2: Ah.
3: C'est vraiment un super bon fromage, je vous le dis. Donc, si jamais vous allez faire un tour au Saguenay, fromagerie Blackburn, délicieux. Mm-hmm. Mais en numéro 1, c'est la fromagerie Julio qu'on a à Granby ici.
2: Arrête donc!
3: C'est sur David Bouchard Nord. Ouais. Et mon Dieu, si vous êtes déjà allé là, vous comprenez comment le fromage
2: est
3: vraiment bon. Mais j'étais super contente de voir que Granby était en première position. On retrouve en quatrième position fromagerie Roy à Rodden. En cinquième position, ferme et fromagerie Caribou à Terrebonne. Et là, je descends un petit peu plus bas parce qu'en septième position, il y a la fromagerie Missiska à Bedford.
2: Okay.
3: Qui est aussi proche de chez nous. Donc, fromagerie Julio à Granby et la fromagerie Missiska à Bedford qui est dans le top des meilleurs fromages au Québec.
2: Et si c'est pas pour son fromage en grain, la fromagerie Missiska fait de très bons fromages là, tout court. Là, donc, raffiné un peu. Là, c'est vraiment, vraiment délicieux.
3: Il y a plein de choix là-bas. Donc,
2: absolument. Ah, c'est le fun comme distinction. C'est le fun. Toujours le fun de voir à quel point. C'est un fromage reconnu, fromagerie Julio, première place pour cette compagnie-là qui est tout nouvelle aussi, là, ouvert en 2025. Ouais. Déjà là, il laisse sa marque.
3: Aime ça.
2: Léane, merci beaucoup pour ça. Je vous pose la question, avez-vous un talent caché? Vous autres, on a vu une dame qui, à 97 ans, dépasse les limites de plus en plus. Eh bien, je vous invite à y penser parce que ça pourrait vous être utile pour notre question du jour. Je vous en dis pas plus pour l'instant. Avant ça, on va danser un petit peu. William Cloutier avec Zach Chico dans quelques minutes où on dansait autrefois.
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0: C'était William Cloutier avec Zach Chico pour sa chanson où on dansait autrefois. Je sais pas pour vous, mais moi, j'ai grandi en feuilletant les fameux livres de records Guinness. Oui. Et il y en a tout le temps là-dedans.
1: C'était ton livre de chevet?
0: Oui, quasiment. Ah oui? Quasiment, oui.
1: Okay, non, mais c'est correct, je ris pas.
2: Ben moi, j'ai toujours détesté lire, OK? Fait quand les profs m'amenaient à la bibliothèque, je te garantis que c'était le gros livre de couleurs que je prenais pour garder les records.
1: Parce qu'il y a des images, entre autres.
2: Ben oui.
1: Puis les textes sont pas longs, là.
2: Ay, ben oui, c'était bien plus le fun à lire que des madame.
0: Ouais, je sais exactement, pas. mais aussi, il y avait tellement d'images que ça mettait vraiment en image tout ce qu'il nous racontait.
2: Ouais.
0: Et je dois avouer que j'ai déjà été traumatisée par le fait du record Guinness des plus longs ongles de tous les temps.
2: Ah oui. Ou les bosses là dans le front là, ça m'a traumatisé à jamais.
1: Ah oui, ils mettaient des implants genre.
2: Ouais. Ça m'a traumatisé à jamais, la petite Liane de 8 ans là,
0: c'était comme un dictionnaire à chaque année, une nouvelle édition, c'était tellement le fun. Bref, ça nous a inspiré une question du jour ce matin parce qu'on a tous comme ça des rêves, des ambitions qui pourraient
1: Voilà.
0: Mais mettons qu'on a envie de se lancer des défis comme ça, ben c'est la question qu'on vous pose. Si vous pouviez le faire ou si vous aimeriez faire un record Guinness, quel serait-il?
1: Ouais.
0: Donc, c'est la question qu'on vous pose ce matin sur notre page Facebook.
1: Est-ce qu'on répond tout de suite?
0: La gang M105. Ben, Liane disait qu'elle en avait un, elle, qu'elle est bien confiante. Donc, elle pense qu'elle serait capable de l'établir,
2: celui-ci. Mais bien confiante, c'est relatif.
0: C'est comme ça que tu l'as dit.
2: Mais c'est un record qui existe déjà. Mais moi, mon but, ce serait de battre ce record-là.
1: OK, parfait.
2: Je l'ai vu quand j'étais petite puis que je lisais le livre. C'est le record de dominos humains là, avec des matelas. Là. Est-ce que vous avez vu ça? C'est tous des humains qui se collent un matelas, genre à lit là, sur le dos.
1: Dessus,
2: puis là,
1: oui.
2: Ils se placent un après l'autre.
0: Tout le monde se tombe dessus.
2: Puis là, tu tombes
1: comme des dominos.
2: Tu tombes sur l'humain derrière toi avec ton matelas à lit, puis touc, touc, touc, touc, touc. Puis là, ça tombe de même. Mais c'est long, là, c'est vraiment long. Il faudrait que je trouve pendant la chanson c'est quoi le record.
0: S'il te plaît.
2: Mais moi, c'est mon rêve de faire ça, me garrocher sur un autre humain avec un matelas.
0: Oh mon Dieu. Ben écoute, pendant la prochaine chanson, on va essayer de trouver ce fameux record-là pour le moment. On revient après ça. Mais avant, Milky Chance avec Neve, Naked and Alive et Steph, on va pouvoir se parler de nos propres records dans quelques instants.

0: Désolé. Milky Chance avec Neve, Naked and Alive. Un petit peu plus tard, tôt, ben, il y a deux minutes, en fait, on a lancé la question du jour.
1: Un petit peu plus tard, tôt.
0: Hier, c'est vendredi, on se donne un petit
1: ben
0: deux
1: oui,
0: minutes.
1: Ben oui.
0: Ce matin, on vous pose la question, quel record Guinness aimeriez-vous établir? Et puis, toi, Liane, pour toi, ben, t'aimerais faire un domino géant entre humains.
1: Humain et matelas, là, faut le dire. Oui.
2: On tombe sur un autre avec un matelas. Là.
1: Ouais. On était voir, c'est quoi le record déjà?
2: Le record, ça...
1: 2900 quelque chose?
2: Oui, c'est en Philippines que ça s'est passé en 2023. Donc, je présume que ça a été comme un autre qui a été fait après celui que moi, j'avais vu.
1: Ouais.
2: On est à 2355 personnes.
1: Hey, on est les lance prochains. Le défi 3000 sur la rue principale ici à Green Bay.
2: Oui, voilà. Tout le long de la rue principale.
0: Moi, je pense que ça serait possible. On lance ça. On fait l'appel. Si c'est Green Bay nous écoute, on organise ça.
2: Allez, hop. Messenger.
1: On s'est entendu que Matt Le Bonheur doit être content d'entendre ça.
2: Est-ce qu'on a des commanditaires de matelas? Ça va être un très grand événement. Alors, écrivez-moi.
1: Ouais, on va garder le plastique dessus.
2: Ouais. Oui, c'est ça.
0: Oh mon Dieu. Bon, ben, c'est un très beau défi. Moi, je pense que c'est réalisable.
2: Merci.
1: Ben oui, c'est faisable, ça.
0: On a juste à avoir une personne de plus et c'est établi.
2: On est déjà trois.
0: Ici, à Green Bay. Voilà. Voilà.
1: Ah oui, il en manque 2997.
0: Ouais, donc, exact. On fera le tour. On a bien hâte de vous lire là, sur les différents records que vous aimeriez établir, vous aussi. Mais avant ça, Steph, on va aller aux infos dans quelques instants.
1: Oui, il sera question du zoo de Green Bay et la direction de la santé publique là, qui ont lancé un avis préventif. On vous en parle.

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7: Alors, pour les nouvelles de cette heure, Stéphane, on parle du zoo de Granby qui renforce ses mesures là après un incident impliquant un macaque japonais.
8: Exactement. Ça s'est passé le 4 août dernier. Incident qui est survenu lorsqu'une plateforme, normalement, qui est réservée au personnel, est demeurée accessible au public. Et, c'est la suite d'une erreur humaine. Ça s'est fait entre, on vous donne les heures parce que vous allez comprendre pourquoi, 11h15 et 14h25. Alors, écoutons Alex Chandonnet, directeur des soins animaliers au zoo de Granby.
9: C'est une erreur humaine qui est arrivée. Puis le zoo veut assumer sa responsabilité. C'est pour ça qu'on est là aujourd'hui. Donc, les gens n'auraient pas eu à avoir accès à cette plateforme de présentation. Et malheureusement, ils ont eu accès pendant une période qui était limitée. Cette plateforme-là est quand même circonscrite, je répète, qui est à l'extérieur de l'habitat des macaques. Elle est à distance quand même importante là, du grillage primaire de l'habitat des macaques. Mais lorsqu'on s'approche dans cette zone-là et que si un visiteur a tendu la main, tendu la nourriture, il aurait pu avoir un contact potentiel avec nos macaques. C'est pour ça qu'on est là aujourd'hui. C'est vraiment dans un but de prévention.
8: Peut-être rappeler qu'une visiteuse avait été griffée là, par ce macaque japonais. Les lieux donc sécurisés rapidement, système de fermeture automatique ont été ajoutés également. Par mesure de prudence, les autorités demandent à toute personne qui ont eu un contact physique direct avec un macaque ce jour-là, là, donc entre le 4 août, entre 11h15 et 14h25, là, de composer le 811. Il y a le projet de l'ancien camp Sainte-Pat à Stoke qui poursuit son cheminement après l'acquisition du terrain complété à la fin de 2025. Le maire, Étienne-Alexis Boucher, indique que les partenaires sont maintenant dans une phase de planification là, qui vise à définir le développement futur du site. Des demandes de financement ont notamment été déposées pour la construction donc d'un pavillon multifonctionnel comprenant vestiaires, installations sanitaires et espaces récréatifs. Le projet porté par la municipalité, la Corporation de développement socio-économique de Stoke et Nature Canton de l'Est vise à la fois la protection du lac Stoke et l'accès du public à ce vaste espace naturel. Écoutons le maire Étienne-Alexis Boucher.
10: Et je vous dirais qu'il y a deux objectifs premiers. Le premier, c'est favoriser la protection du lac. Le lac est un joyau pour la communauté stokoise. C'est notre seule grande étendue d'eau. L'autre volet, c'est vraiment un volet, je vous dirais, de loisirs. C'est l'idée de rendre accès ce territoire-là à la population stokoise, de même qu'à la population environnante.
8: Le nom du parc a été choisi, mais sera dévoilé donc dans les prochains mois. Monsieur Boucher espère que l'inauguration du site aura lieu à l'automne. Et les actifs de Serre Guy Tessier de Saint-Damas commencent à trouver preneur quelques mois après la faillite de l'entreprise. Technicerre de Sainte-Cécile-de-Milton a acquis sa propriété intellectuelle, devient désormais le fabricant officiel des serres Tessier au Québec sous le nom de Technicerre GTF, oui. L'entreprise prévoit relancer la production des produits Guy Tessier d'ici la fin du mois d'août. Et parallèlement, les autres actifs de l'entreprise, principalement la machinerie agricole, seront vendus aux enchères la semaine prochaine, 12 et 13 août, du côté de Saint-Damas. Voilà pour l'essentiel de l'info. Détail autres nouvelles, m105.ca.
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12: Du côté des sports au tennis, je vous parle de l'Omnium Banque Nationale de Montréal, où les têtes de série continuent de tomber une par une. Et c'est le cas de l'Australien Alex de Minaur qu'on a appris hier. Pour l'autodrome, ben, on vous rappelle que ce soir, il n'y a pas de course. On les retrouve dès le 14 et le 21 août. Au baseball, les Cubs de Chicago ont signé une quatrième victoire consécutive hier, 3-2 face aux Blue Jays de Toronto. Et finalement, un petit peu plus local, ben, c'est jour de match pour nos Guerriers de Granby à 20h ce soir contre le Rocket de Quaticook.
7: Pour se rappeler des souvenirs, ben, il y a présentement La Petite Maison dans la Prairie, la série originale des années 70, qui sera de retour sur la chaîne Prise 2 cet automne, à compter là, du 10 août jusqu'au 22 octobre. Vous pourrez certainement revoir une émission qui vous a peut-être marqué pendant votre enfance. Une manière certainement de vous rappeler ces moments-là. Je vous rappelle aussi qu'il y avait une version revisitée qui avait été qui apparaissait sur Netflix là, dans les dernières années. Donc, peut-être voir l'évolution avant et après. C'est toujours intéressant. Sinon, aujourd'hui, ben on attend encore des averses tout au long de la journée à 30%. On attend quand même 30 degrés aujourd'hui, toujours avec un humidex assez élevé pour ce soir et cette nuit, 19 degrés. Mais dès ce matin, présentement, ici à Granby, ben c'est 22 degrés avec déjà un ressenti 32.

0: En vous souhaitant un très bon vendredi, que vous soyez au travail, ben que vous allez travailler peut-être aujourd'hui, que vous êtes peut-être en vacances. Il y en a peut-être, comme Stéphane, que c'est la dernière journée avant leurs vacances.
1: Ben oui, toi.
0: C'est-tu fun, ça, quand même?
1: Ben, ça a bien de la j'aime mon travail, là.
0: Ben oui, mais c'est toujours plaisant
2: c'est
0: de prendre un petit peu de pause.
2: Ben oui.
0: Et puis, pour nous faire rigoler un petit peu d'ici la fin de l'émission, ben on vous pose une question. Quel record Guinness aimeriez-vous établir? On aimerait avoir vos réponses. Vous pouvez le faire sur notre page Facebook, La Cagne M105, ou par texto 450-900-0105. En musique, Alex Warren avec Fever Dream.

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1: Tu nous parles de Rihanna qui est de retour en studio.
2: Ben apparemment que oui, elle qui est en couple avec le rappeur A$AP Rocky, que peut-être vous connaissez, peut-être que non aussi, mais c'est lui qui est allé en entrevue récemment et qui aurait confirmé cette fameuse théorie-là. Il y a plusieurs qui attendent depuis plusieurs années son retour en musique parce que ça fait déjà 10 ans depuis qu'elle a sorti son dernier album. Eh bien, après avoir fait plusieurs apparitions médiatiques à travers la mi-temps au Super Bowl ou quoi que ce soit, ben on n'avait pas de nouvelles concernant son retour en studio. Donc, peut-être qu'elle serait en train de le faire. Du moins, ben si ça vient d'une source fiable autant que son copain, ben peut-être oui. Que oui.
1: Le film Villeneuve va participer à des festivals de films au Québec.
2: Oui, donc le film qui, je rappelle, raconte la vie du légendaire pilote automobile Gilles Villeneuve va être présenté dans 2 festivals québécois cet automne avant de prendre l'affiche le 11 novembre prochain. Donc, va participer au 45e à l'édition du Festival du cinéma international en Abitibi-Témiscamingue. Ça va se passer le 31 octobre prochain, mais aussi à la 32e édition du Festival Cinémania. Ça se déroule à Montréal, donc à la place Théâtre Maisonneuve de la Place des Arts le 9 novembre, donc 2 jours avant sa parution en salle. Je le rappelle, le film va être également présenté en première mondiale au Festival TIFF de Toronto, ça à la mi-septembre. Alors, on crée beaucoup de frénésie présentement autour de ce film-là qui sera à voir plus tard cet automne.
1: Et il y aura un spectacle hommage à Serge Fiori.
2: Oui, donc pour Serge Fiori, qui d'abord avait vu ce spectacle-là, Serge Fiori, Seul Ensemble, d'abord présenté en 2019. Maintenant qu'on célèbre, qu'on souligne plutôt un an depuis son décès, ça va être un spectacle revisité par le Cirque Héloïse qui paraîtra dans les prochaines semaines. Les danseurs-danseuses qui ont l'impression ressentent un peu que Serge est avec eux parce qu'il a eu la chance de voir ce spectacle-là dans les dernières années, mais c'est aussi une affaire familiale parce que il y a l'une des danseuses qui est la cousine à Serge Fiori. Donc, vraiment un spectacle à voir qui va s'installer à Montréal dès la fin août avant de passer par quelques villes de la province, notamment Sherbrooke en printemps prochain. Donc, autour de mars, ça va être assurément à découvrir. Juste avant Nirvana, juste après plutôt, les deux frères avec Nirvana. Liane, tu vas nous parler d'un accident qui implique un bébé à Montréal dans quelques minutes. Restez là.

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2: Liane, on parle d'un accident là, qui implique un bébé à Montréal.
3: Ouais, c'est tout le temps des nouvelles qui me font un peu mal au cœur, moi, quand que je vois que ça arrive. Bon, en fait, c'est un bébé de 20 mois qui a d'importantes blessures après avoir été frappé par une voiture hier soir à Montréal. C'est une collision qui est arrivée entre une voiture et une poussette sur le boulevard Montpellier. On n'a pas encore tous les détails de l'accident, de ce qui se serait passé. Ce qu'on sait pour l'instant, c'est que le conducteur du véhicule, c'est un jeune homme de 17 ans qui, lui, n'est pas blessé, mais a été pris en charge à l'hôpital pour un choc nerveux. Bon, le bébé, malheureusement, lui présente d'importantes blessures au haut du corps. Il est conscient, il respire, c'est ce qu'on dit. Mais bon, son état est encore très inquiétant. Et bon, justement, la police est en train de faire une enquête en ce moment pour comprendre tous les détails de ce qui s'est passé, bien évidemment, durant cette collision-là. Donc, ça, c'est tout le temps bien triste. Puis, tu sais, autant pour les piétons de faire attention que des voitures, d'être vigilant aussi lors des piétons. Puis des accidents avec des bébés aussi, c'est si vite arrivé. Je sais que c'est arrivé dans un ciné-parc il y a quelques... l'année passée, je pense, où il y avait une coquille par terre. Où... Fait que, tu sais, de faire bien attention, rester à l'affût l'été aussi, autant que l'hiver, que on veut que tout le monde reste en un seul morceau.
2: Absolument. Surtout dans la période de vacances, souvent on voit une hausse là, dans les accidents de tout genre. Alors, prudence et de mise, évidemment, comme tu l'as dit, en tout temps, mais surtout pendant les vacances où on remarque une certaine hausse. Dans quelques minutes, eh bien, Call Me Maybe, Carly Rae Jepsen, un bon souvenir des débuts des années 2010, mais il y a aussi Martin Bélanger, coordonnateur général pour le Cosmos de Granby, qui viendra nous parler de nos équipes de soccer et surtout faire un bilan de cette première demi-année 2026.
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0: Carly Rae Jepsen avec sa chanson Call Me Maybe à 7h22 en vous souhaitant un très bon début de journée. C'est maintenant l'heure de parler soccer avec Martin Bélanger qui est coordonnateur général pour le Cosmos de Granby. Bonjour Martin.
1: Salut les amis, ça va bien?
0: Ça va très bien toi?
1: Ça va très bien.
0: On en est maintenant à la fin de la saison estivale. On a connu une belle saison pour nos équipes LS Pro. Tu nous en parles ce matin.
1: Oui, c'est l'heure de faire les bilans du côté de nos équipes en LS Pro avec un match à faire en saison régulière. Nos deux équipes Cosmos en LS Pro ont très bien performé. D'abord, notre formation féminine qui a remporté ses deux derniers matchs face à Sherbrooke et Phoenix des Rivières. Leurs plus proches rivales au classement disputeront leur dernière partie du calendrier régulier ce dimanche du côté de Sorel-Tracy. Il s'agira du match retour entre les deux équipes. Rappelons que le premier duel à Granby s'était soldé par la marque de 1-1. Les Sorelloises ont obtenu le dernier laissé-passer pour la ronde des séries. C'est West Ottawa qui a remporté le championnat et qui accédera automatiquement en Ligue 2 l'an prochain. Les joueuses de Vincent Denoncourt ont quant à elles évité la relégation et confirmé leur maintien en Ligue 3. Les porte-couleurs des Cosmos occupent actuellement le 7e rang sur 9 équipes et une victoire face à Sorel-Tracy combinée à une défaite du CF l'International de Québec leur permettrait de rejoindre le 6e rang. Parmi les joueuses qui se sont illustrées cette saison, on ne peut passer à côté de la gardienne Alexandrine Noël qui a été spectaculaire et drôlement efficace sur les relances qui ont permis, entre autres, à ses coéquipières de trouver le fond du filet. Et que dire de la vitesse et du punch en attaque de Ruby Lapointe, une Granbienne, elle qui a même défendu la cage des Cosmos lors du seul match de la Coupe du Québec à domicile, suite à une blessure, justement, d'Alexandrine Noël. Mais celle qui s'est vraiment le plus démarquée, à mon avis, et sans contredit, Mathilde Villeneuve, qui est une joueuse complète, toujours en parfait contrôle, qui est aussi dominante défensivement qu'offensivement. Ces trois joueuses-là se sont vraiment illustrées du côté de l'équipe féminine. La deuxième saison en LS Pro pour cette équipe semble prometteuse et avec l'effectif qui devrait changer un petit peu de visage dans l'entre-saison, on peut s'attendre à de belles surprises.
0: Équipes masculines, à quoi ça ressemblait cette année?
1: Excellente saison pour les garçons. Il reste un match à disputer également là, du côté masculin. Ce sera mercredi prochain à Trois-Rivières. La troupe de Frédéric Parent s'est assurée de participer au Final Four des séries grâce à sa deuxième place confirmée au classement de la division Sud. Elle est actuellement en attente de connaître qui du CS Lévis-Est et Phoenix des Rivières sera son adversaire en demi-finale. Les deux équipes sont présentement à égalité au premier rang de la division S et le dernier match de la saison déterminera qui affrontera les Cosmos. Il y a une chose qui est sûre, c'est que la demi-finale va avoir lieu dans la région de Québec, soit le 22 ou le 23 août prochain. Les gagnants de ce match participeront ensuite à la grande finale le 7 septembre au Stade Boréal de Laval et auront la chance de monter en Ligue 2 l'an prochain. On s'en cachera pas, c'était l'objectif visé au début de la saison nos représentants sont tout prêts de réaliser l'exploit. Pour y arriver, l'équipe va devoir compter sur l'efficacité et le rendement du joueur par excellence de la dernière saison, le gardien Jules Lebaille. Je l'ai répété à plusieurs reprises lors de mes dernières chroniques, mais il a été fumant à de nombreuses occasions. Il a réalisé des arrêts spectaculaires, notamment sur penalty et sur des actions auxquelles plusieurs avaient déjà accordé le but à l'adversaire. S'il réalise d'autres petits miracles de la sorte, on peut rêver encore tout ça se réalise. Et pour espérer atteindre la Ligue 2, ils vont avoir besoin de grosses performances de la part des Mike John Cam, Jordine Viafara et Étienne Morin, entre autres. Morin est assurément le joueur le plus polyvalent.
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14: Il est tout juste 7h30 en ce vendredi 7 août. On est là pour les infos. Stéphane, tu nous parles de Granby là, qui fait une mise au point concernant le fun show amusement.
15: Oui, la ville qui a confirmé hier avoir refusé la demande reçue le 29 juillet dernier là, pour la tenue de cet événement prévu au mois d'août aux galeries de Granby. Décision administrative qui a été rendue le 31 juillet, soit deux jours plus tard, en vertu d'un règlement de zonage qui limite à un seul événement public par année sur un même terrain. Or, le Grand Poutine Fest, c'était déjà tenu à cet emplacement du 2 au 5 juillet, donc ça aurait été le deuxième. La ville précise que les élus ont été informés de la décision après l'annonce de l'entreprise sur Facebook. Le conseil municipal qui prévoit toutefois se pencher sur cette réglementation à la rentrée, donc pour évaluer la pertinence, peut-être d'y apporter des modifications. Il y a Granby qui va accueillir l'élite québécoise du cyclisme jeunesse les 22-23 août prochains. C'est les championnats québécois Route Espoir qui vont réunir les meilleurs cyclistes de moins de 17 ans dans les secteurs de l'école J.H. Leclerc. Au programme, des contre-la-montre, critérium, jeux d'habilité, courses sur route. Événements qui vont entraîner toutefois plusieurs fermetures de rues, notamment les rues Simons, Mountain et Saint-Charles durant la fin de semaine. Écoutons l'organisateur des courses, Olivier Lemay.
16: Lévis et Québec doivent être connectés, mais pas via un lien autoroutier hors de prix qui, selon tout ce que...
15: Ça, c'était Paul Saint-Pierre Plamondon. Alors, écoutons maintenant Olivier Lemay.
17: On encourage la population locale à venir encourager ces jeunes-là. Sur notre site Internet aussi, lapresic.com, il y a un lien aussi s'il y en a qui veulent s'inscrire comme bénévoles, parce que, bien sûr, le sport au Québec repose beaucoup sur le bénévolat. Fait que si on veut avoir des parcours qui sont sécuritaires, ça nous prend des bénévoles là, à presque à tous les coins de rue. Là.
15: Alors, organisateur qui invite les résidents automobilistes donc à planifier leur déplacement. Et puis, le chef...

0: Et qu'est-ce qu'on a entendu? Il voulait vraiment se faire entendre. Là. Paul Saint-Pierre Plamondon s'en est pris hier à la première ministre Kakis Christine Fréchette concernant les annonces qu'elle a multipliées durant les dernières semaines. Selon lui, Mme Fréchette a annoncé 62 nouvelles dépenses en 100 jours, ce qui représente près de 7,8 milliards de dollars. Et là-dessus, il y a 1,5 milliard de dollars uniquement au cours de l'été. En point de presse du côté de Lévis, donc, il a qualifié de grossière cette façon de faire, là, à son avis. On devrait se restreindre de faire campagne à même les fonds publics pour essayer d'acheter des votes. Interrogé lors de la période de questions sur sa vision du troisième lien, M. Plamondon a affirmé ne pas s'opposer à cette liaison entre Québec et Lévis, mais que celle-ci ne devrait pas, selon lui, prendre la forme d'un lien autoroutier. On l'écoute.
1: Lévis et Québec doivent être connectés, mais pas via un lien autoroutier hors de prix qui, selon tout ce qu'il y a eu d'études, débouche pas à Québec et n'enlève pas du trafic de ce côté-ci. Donc, lisez le rapport de la Caisse et je pense que la Caisse valide la position historique du Parti québécois.
0: Voilà pour les informations, détails, autres nouvelles, m105.ca.
2: Du côté des sports au tennis, je vous parle de l'Omnium Banque nationale de Montréal où les têtes de série tombent les unes après les autres. Et ce matin, ben, je vous annonce que c'est le cas de l'Australien Alex de Minaur. Côté de l'Autodrome, je vous rappelle qu'il n'y a pas de course ce soir. On va les retrouver dès le 14 et le 21 août. Au baseball, les Cubs de Chicago ont signé une quatrième victoire de suite hier. 3-2 face aux Blue Jays de Toronto. Et finalement, c'est jour de match pour nos guerriers de Granby à 20h ce soir contre le Rocket de Quaticook.
3: On aura des possibilités d'averse tout au long de la journée. 30% là quand même. On attend quand même une journée assez chaude encore. 30 degrés aujourd'hui avec un humidex assez élevé. Pour ce soir et cette nuit, ben ça va se rafraîchir à 19 degrés. Mais dès ce matin, présentement, là, c'est toujours 22 degrés à Granby avec un ressenti 32.
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3: En cette petite dernière de la semaine, ben c'est déjà le dernier rendez-vous. Suivez le guide qu'on va se donner. Et c'est moi-même qui vais vous présenter les différents arrêts à faire là pour découvrir les fruits d'ici, dans Granby région. J'ai vraiment hâte de vous montrer ça. On va parler notamment de camerises et de pommes.
0: Et il y a les papas aussi.
3: Les papas aussi. Qui ne paraît pas dans Suivez le guide, mais peut-être l'année prochaine. Qui sait si on plante nos papas d'avance. On s'en reparle dans trois petites minutes avant ça. C'est la plus récente de Teddy Swims, Mr. Know-it-all.

0: C'était Mr. Know-It-All avec Teddy Swims à 7h38.
1: C'est maintenant l'heure de suivre le guide. Et Émilie, c'est toi aujourd'hui. Tu nous fais découvrir les petits fruits de Granby Région.
0: Ben oui, parce que, ben, hein, on le sait, c'est la dernière épisode cette semaine de suivre le guide. Ça a vraiment passé vite. Et cette semaine, ben, je nous fais découvrir les différents types d'agriculteurs qu'on a dans la région. Mais une de nos expertises, ben, c'est vraiment avec nos fruits d'ici, surtout la Camerise. J'ai été rencontrer la famille des petits fruits du clocher qui ont été très novateurs dans l'industrie là, en commençant dans l'industrie de la Camerise, en commençant cette terre-là. Mm-hmm. Il y a plusieurs années de tout ça, surtout dans la région, c'était une des premières à le faire. Ils offrent de l'octocueillette qui est bien populaire pendant la saison de la Camerise, mais qui est autour de la fin juin à la mi/fin juillet. Mais aussi, ils sont bien forts là, sur la production, donc pour collaborer avec d'autres commerçants du coin. Fait que ça fait des beaux produits là, de collaboration entre les différents commerçants de la région.
1: C'est tellement bon de la Camerise, là, en confiture et tout. Là,
0: exactement. Voilà. Donc, comme dans d'autres arrêts qu'on a fait à suivre le guide, ben, ils ont pu faire un beurre de pommes et Camerise avec la cidrerie Milton, qui est littéralement leur voisin. Donc, on n'a pas plus frais et local que ça. Et ben, je me suis sentie vraiment privilégiée là, en me rendant sur place parce que c'est une entreprise familiale. Donc, en voyant toute la famille faire sa part, on a vraiment l'impression de nous-mêmes faire partie du projet en se rendant là-bas. Donc, si vous ne les connaissez pas ou pas beaucoup la Camerise, là, tout court, ben, ils sont d'ailleurs au marché public de Granby pendant la saison estivale. Donc, ça vaut vraiment la peine d'aller y faire un tour. Sinon, maintenant que la saison des Camerises est terminée, ben, vous pouvez aussi là, vous en procurer de la congeler parce que la Camerise, ça se congèle très, très bien et ça s'utilise tout au long de l'année. Là, donc, de la confiture à la Camerise, comme tu dis, Liane, tu peux t'en faire au mois de janvier et ça se fait très, très bien. Sinon, prochain arrêt dans cet épisode-ci, ben, on découvre le monde du cidre. Et je sais pas pour toi, mais moi, c'était vraiment un univers que je ne connaissais pas beaucoup. On se rend chez Autour de la Pomme, qui est à Shefford. Une grande variété de bulles, de cidre de feu, de spiritueux même. On s'avait vu qu'on peut faire de la vodka à base de pommes, donc qui ne goûte pas la pomme. Là. C'est vraiment qu'on va utiliser la pomme pour en faire. Habituellement, ça va être plus des patates ou du maïs qui va faire cette base de vodka-là. Mais là, cette fois-ci, c'est des pommes, une première dans la province, à moins qu'on ne la connaisse pas. Là, mais ça serait assez novateur comme produit, encore une fois. C'est vraiment à découvrir. Plusieurs variétés qui peuvent être mises en accord avec des plats estivaux, autant au barbecue qu'avec des fruits de mer. Et puis, sur place, ben, le propriétaire Jean-Philippe, là, il est vraiment là pour nous conseiller, prendre le temps de nous présenter chacun de ces produits en détail. C'est vraiment fascinant si vous aimez tout ce monde-là des spiritueux et des vins de cidre. D'ailleurs, la cidrerie Autour de la Pomme a également collaboré avec les petits fruits du clocher pour un cidre à la Camerise. Donc, c'est à goûter assurément cette semaine. C'est vraiment le fun de voir que les entreprises d'ici travaillent ensemble pour faire des produits qui goûtent chez nous.
1: Oui, local.
0: Ouais, exactement. Donc, pour voir toutes les dégustations que j'ai pu faire, ben, ça va être à voir sur nos différentes plateformes, donc nos réseaux sociaux, Instagram, Facebook, YouTube et TikTok, mais aussi à écouter dans notre section balado du m105.ca. Je termine ça rapidement en vous parlant du calendrier. Donc, ce samedi 9 août, beau concert de Victoria, plutôt dimanche, je voulais dire le dimanche 9 août, beau concert de Victoria. 11 août, la tournée des parcs sera au parc Dubuc avec Raphaël Roy pour un concert à voir. Ouais, c'est assurément à voir. Le lendemain, donc le 12, 5 à 7 fermiers. Ça se passe là plusieurs fois cet été à la ferme brasserie rurale à Shefford. Donc, je le rappelle, sur sa terrasse, sur le chemin Meunier, si je me trompe pas. Ça se passe à Shefford. C'est le début du Festival international de la chanson de Granby dès le 13 août prochain. Puis sinon, ben, les filles à papa au théâtre de l'ancien presbytère est toujours en vigueur. Dernière date, d'ailleurs, le 7 et 8. Et ils ont rajouté plusieurs supplémentaires au courant du mois d'août pour profiter de cette pièce. Là. Donc, on va pouvoir se voir la semaine prochaine. Je vais être encore de retour. Ben, je vais être avec vous aussi le matin, là, mais je vais pouvoir vous parler aussi là, de tout ce qu'on a pu voir et faire pendant cette saison-ci de Suivez le Guide, parler de mes coups de cœur. Alors, je vous invite vraiment à aller visionner tout ça pour que vous aussi, vous puissiez nous partager vos coups de cœur d'ici la semaine prochaine.
1: Merci beaucoup, Émilie.
0: Ça me fait plaisir. Hey, Stéphane, tantôt, on va se retrouver également pour dans quelques minutes.
2: Oui, oui, oui. On va parler de ces annonces préélectorales.
0: Ouais. OK. Bon, on s'en reparle dans trois petites minutes. Avant ça, Freds avec sa plus récente, ça s'appelle Mademoiselle.

0: qu'on doit savoir.
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0: Ce matin.
2: Alors Stéphane, la saison des promesses électorales est officiellement commencée.
0: Bon, on appelle ça une pré-campagne parce qu'on est en pré-campagne électorale. On sait que les élections s'en viennent, c'est prévu le 5 octobre prochain. Et je dirais, la campagne devrait être déclenchée entre le 27 et le 29 août. Pourquoi? Parce que c'est de 33 à 39 jours que doit durer la campagne électorale. On sait qu'on est à date fixe, donc c'est pour ça qu'on sait qu'on va voter le 5 octobre 2026, ça c'est sûr et certain. Maintenant, c'est pas lancé officiellement, sauf qu'il y a des partis d'opposition, entre autres, qui disent, ben attendez, là, 7,8 milliards d'annonces depuis l'arrivée de Mme Fréchette en 100 jours. C'est sûr et certain que c'est vu comme des nananes qu'on veut donner avant les élections. N'importe quel parti au pouvoir le ferait, sauf que lorsqu'on n'est pas au pouvoir, ben on le dénonce. Mm-hmm. Et c'est ce qui arrive entre autres avec le Parti québécois hier, Paul Saint-Pierre Plamondon, qui a fait une sortie en disant, ben c'est comme pas juste parce que là, on dit, il n'y a pas de débat. Il n'y a aucun débat présentement, mais on donne des milliards et des milliards et des milliards. Juste au courant de l'été, 1,5 milliard de dollars qui a été donné. C'est sûr qu'un parti qui n'est pas au pouvoir ne peut pas donner ce 1,5 milliard-là. Il ne peut pas, il n'est pas au pouvoir. Donc, ça fait en sorte que le parti qui est au pouvoir a l'air du gentil, du fin, du beau, mais les autres n'ont pas l'occasion de pouvoir arriver et dire ben, ce qu'ils aimeraient faire, entre autres. Ça va venir, ça s'en vient, entre le 27 et le 29, je vous le rappelle, où la première ministre qui devrait donc déclencher ces élections. Puis, bon, c'est sûr que les échanges se multiplient entre la CAQ, qui est au pouvoir, Parti québécois, on disait, Parti libéral, Québec solidaire, là, sur fond de débats budgétaires, entre autres, et de projets économiques. Les gros thèmes dominants, et c'est là qu'on a de savoir ce qu'il y en est. Parce que c'est beau de dire, on va lutter contre les logements, le fait qu'il n'y ait pas de logement. Oui, mais comment? C'est beau de dire,
2: ah
0: oui, OK, mais on va faire des logements d'ici 20 ans. Ben oui, mais c'est pas ça qui va régler. Comprenez? Donc, c'est ça qu'on a hâte d'aller chercher. Le pouvoir d'achat également, on dit toujours, je vais m'attaquer au pouvoir d'achat. Oui, mais comment? Comment vous allez faire? C'est quoi vous allez faire concrètement? Paul Saint-Pierre Plamondon qui dit, on va faire un pays, oui, mais comment et combien ça va coûter, ce pays-là? Arrivez avec des réponses, si vous voulez, qu'on puisse. Et c'est là qu'on a hâte que la campagne commence, peut-être, pour avoir des réponses. Et le travail des journalistes, ben, ce sera d'aller chercher les questions que vous aimeriez, les réponses auxquelles vous aimeriez recevoir de la part de vos futurs élus, que ce soit le parti que vous voudrez. Voilà. Mm-hmm.
2: Merci beaucoup, Stéphane.
0: Ouf!
2: C'est dit.
0: Je m'en vais en vacances. Quand je reviens, on va travailler fort.
2: Ça va aller très vite. Dans quelques minutes, on va parler avec le directeur général de l'organisme du bassin versant, Éric Otis, mais également Jasmine Boulanger qui est là pour nous parler d'un événement qui va avoir lieu demain dans la région, la mission 1000 tonnes. On s'en reparle.
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3: En vous souhaitant un très bon début de journée à 7h50 aujourd'hui, bien, on parle d'une initiative qui va avoir lieu dans la région demain, la mission Milton. Et pour nous en parler, bien, on parle avec le directeur général de l'organisme du bassin versant, Éric Otis, mais également sa stagiaire Jasmine Boulanger, qui est avec nous en studio ce matin. Bonjour.
4: Bonjour.
3: Écoutez, il y a la mission Milton qui va avoir lieu demain dans la région. Est-ce que vous pouvez nous parler un petit peu en quoi consiste cet événement-là? Est-ce que c'est un nouveau? Comment c'est né, sinon, cet événement-là?
4: Bien, en fait, la mission Milton, c'est né d'une initiative citoyenne engagée, qui visait à retirer 100 tonnes de déchets de milieux aquatiques par jour. Avec le succès de la mobilisation, l'objectif est passé de 100 à 1000 tonnes. Fait qu'aujourd'hui, l'organisme rassemble des milliers de bénévoles pour nettoyer les cours d'eau, sensibiliser la population. Fait que c'est inspirant, puis chaque nettoyage démontre qu'un petit geste individuel, lorsqu'il est multiplié par 100, peut avoir un impact concret sur la santé des rivières, des lacs, puis ultimement, ben les océans.
5: Je trouve ça fou comme initiative. Moi, j'ai vu ça, bravo, en tout cas, wow. Et pourquoi l'OBV Yamaska a décidé de s'impliquer dans une initiative et comment vous le faites?
4: Ben en fait, l'implication vient du fait qu'on a été approché par Mission Milton via la municipalité de Granby. Mm-hmm. Puis nous, on fait d'habitude des nettoyages de berges, mais pas à cette ampleur-là. Fait que donc, on fait ça un peu plus local. Puis c'est sûr que ça nous a appelé, c'est notre mission. Puis là, ben tout en parlant avec eux autres, il y a des gens qui se sont greffés. Le zoo de Granby qui va être avec nous aussi demain. Puis on a des partenaires avec qui on travaille d'habitude, qui s'appellent Impact de rue, qui vont être avec nous parce qu'étant donné qu'il y a eu une situation particulière sur le bord des rives, il peut y avoir des itinérants. Donc, ils sont là pour nous aider à s'assurer que le tout se fasse en sécurité.
3: Wow. Et pour ce qui est des auditeurs et auditrices qui nous écoutent en ce moment, qui aimeraient s'impliquer, comment qu'ils peuvent participer à ce projet-là?
6: C'est super simple, en fait, là, pour participer. On vous donne rendez-vous demain, le 8 août, de 9h à midi, au 111 rue Denison Est, à Granby. Donc, si vous ne connaissez pas l'adresse, là, c'est au niveau là, du stationnement de la Vélo-Gare. L'activité est ouverte pour toute la population. Vous pouvez venir entre amis, entre collègues ou encore seul. Vous avez juste à apporter votre bonne humeur, avoir des souliers fermés, puis avoir des vêtements qui sont adaptés à la température. Là, annonce peut-être quelques gouttes de pluie demain. Donc, avoir votre imperméable, là, ça va être idéal. Pour le reste, on s'occupe de tout. Les gants, les pinces, les sacs poubelles, puis tout le matériel nécessaire vont être fournis pour que l'activité soit agréable, sécuritaire et accessible à tous. Mm-hmm. C'est vraiment une super belle occasion de passer un petit moment dehors avec des gens qui sont autant sensibilisés et passionnés par l'environnement que nous et que vous.
5: Wow! Et au final, là, quel impact va avoir la mission Milton?
4: Ben c'est clair que l'impact qui est immédiat, parce que là, c'est sûr que live, il va y avoir une vingtaine de bénévoles de Mission Milton qui arrivent avec un autobus. Ils parcourent, je crois, pendant 6 semaines, plusieurs villes du Québec, dont Granby. On est super chanceux d'avoir cet événement-là. Mm-hmm. Donc, on ramasse, on enlève, c'est des déchets qui se ramassent pas dans Rivière-Yamaska et qui se ramassent un peu plus loin. Ça fait que l'impact est vraiment immédiat. Puis on espère aussi créer un vent d'engouement parce que c'est pas loin de la piste cyclable. Il y a beaucoup de gens qui vont... Le site qui a été choisi est en fonction que les gens puissent voir l'événement.
3: Mm-hmm. Oui. Donc, c'est super valorisant comme événement aussi. Ça peut faire inclure toute la famille également. Si, pour ceux et celles à la maison qui veulent s'impliquer demain, où on peut retrouver l'info disponible?
6: Ben, vous pouvez trouver toute l'information sur les pages Facebook, soit de Mission Milton, du Zoo de Granby ou encore de nous, l'OBV Yamaska. Tous les détails là, sont sur l'événement, donc sur Facebook. Je vous invite sincèrement à vous joindre à nous. Protéger notre rivière, là, c'est protéger notre milieu de vie. En donnant quelques heures de votre temps, vous pouvez faire vraiment une différence. Ensemble, on peut avoir un impact sur la santé de nos cours d'eau.
3: Ah, wow. Merci. C'est terminé ça sur une très belle note. Merci beaucoup. C'était le directeur général de l'OBV Yamaska, donc Éric Otis, mais également Jasmine Boulanger qui sont venues nous parler de la mission 1000 tonnes qui aura lieu demain 8 août si vous voulez avoir tous les détails. Pour terminer, le petit lien pour avoir tous les détails.
4: C'est sur le sur Facebook, chercher OBV Yamaska. Parfait. Ou Zulgrenby ou Mission Milton.
3: Merci beaucoup. On vous souhaite le meilleur des événements pour la journée de demain. En musique, c'est notre artiste du mois d'août, Adam Elmouna, avec sa chanson Je serai là.
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0: Très bonne chanson d'été. Adam El Mouna avec sa chanson Je serai là. C'est notre artiste du mois, Daou, pour en collaboration avec le Festival international de la chanson de Granby. Stéphane, dans quelques instants, on se retrouve pour les infos.
1: Oui, il sera question du zoo de Granby qui renforce ses mesures de sécurité.
2: On reste ensemble. J'ai encore de belles surprises pour toi.

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5: Alors, pour les infos de 8 heures, Stéphane, on parle du zoo de Granby qui renforce ses mesures après un incident impliquant un macaque.
6: Oui, et le zoo et la direction de santé publique de l'Estrie qui ont lancé un avis préventif aussi après qu'une visiteuse ait été griffée par un macaque japonais. Ça s'est passé cette semaine, le 4 août dernier. Incident qui est arrivé, sur une plateforme normalement réservée au personnel. Cette plateforme est demeurée accessible au public entre 11h15 et 14h25. On est précis, vous allez comprendre pourquoi. C'était à la suite d'une erreur humaine. Écoutons Alex Chandonnel, qui est directeur des soins animaliers au zoo de Granby.
7: C'est une erreur humaine qui est arrivée. Le zoo veut assumer sa responsabilité. C'est pour ça qu'on est là aujourd'hui. Donc, les gens n'auraient pas eu à avoir accès à cette plateforme de présentation. Et malheureusement, ils ont eu accès pendant une période qui était limitée. Cette plateforme-là est quand même circonscrite. Je répète qu'elle est à l'extérieur de l'habitat des macaques. Elle est à distance quand même importante du grillage primaire de l'habitat des macaques. Mais lorsqu'on s'approche dans cette zone-là et que si un visiteur a tendu la main, tendu la nourriture, il aurait pu avoir un contact potentiel avec nos macaques. C'est pour ça qu'on est là aujourd'hui. C'est vraiment dans un but de prévention.
6: Alors, les lieux ont été sécurisés rapidement et des systèmes de fermeture automatique ont été ajoutés pour prévenir toute récidive. Et par mesure de prudence, les autorités demandent à toute personne ayant eu contact physique direct avec un macaque ce jour-là de composer le 811. Il y a la ville de Granby qui tenait à faire un retour sur le Fun Show Amusement, ville qui confirme avoir refusé la demande qui a été reçue le 29 juillet pour la tenue de cet événement prévu aux galeries de Granby en août. Décision administrative qui a été rendue deux jours plus tard en vertu d'un règlement de zonage qui limite à un seul événement public par année sur un même terrain. Or, le Grand Poutine Fest s'est déjà tenu dans cet emplacement là aux galeries entre le 2 et le 5 juillet, donc la ville qui précise que les élus ont été informés de la décision après l'annonce de l'entreprise sur Facebook. Le conseil municipal qui prévoit toutefois se pencher sur cette réglementation à la rentrée afin d'évaluer la pertinence d'y apporter des modifications. Et le projet de l'ancien camp Sainte-Pat's à Stoke poursuit son cheminement après l'acquisition du terrain complété à la fin de 2025. Le maire Étienne-Alexis Boucher indique que les partenaires sont maintenant dans une phase de planification qui vise à définir le développement futur d'ici. Des demandes de financement ont notamment été déposées pour la construction d'un pavillon multifonctionnel qui comprendrait vestiaires, installations sanitaires et espaces récréatifs. Le projet, porté par la municipalité, porté également par la Corporation de développement socio-économique de Stoke et Nature Canton de l'Est, vise à la fois la protection du lac Stoke ainsi que l'accès du public à ce vaste espace naturel. Le maire Étienne-Alexis Boucher.
8: Et je vous dirais qu'il y a deux objectifs premiers. Le premier, c'est favoriser la protection du lac. Le lac est un joyau pour la communauté stoquoise. C'est notre seule grande étendue d'eau. L'autre volet, c'est vraiment un volet, je vous dirais, de loisirs. C'est l'idée de rendre accès ce territoire-là à la population stoquoise, de même qu'à la population environnante.
6: Le nom du parc a été choisi, mais sera dévoilé dans les prochains mois. Monsieur Boucher qui espère que l'inauguration du site aura lieu à l'automne. Voilà pour l'essentiel de l'info. 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
9: Du côté des sports, je vous parle du tennis, l'Omnium Banque Nationale de Montréal, où les têtes de série continuent de tomber une à une. Et c'est le cas de l'Australien Alex De Minaur. Du côté de l'autodrome, rappel qu'il n'y a pas de course ce soir. On les retrouve le 14 et le 21 août prochain. Au baseball, les Cubs de Chicago ont signé une 4e victoire consécutive hier, 3-2 face aux Blue Jays de Toronto. Et un peu plus local, ben, c'est jour de match pour nos guerriers de Granby à 20h ce soir contre le Rocket de Quaticook.
5: Je vous invite à une soirée humour ce soir à l'espace Saint-Jean de Bromont. Humour d'été, là, c'est la série de spectacles qui est offerte par Stéphane Poirier qui reçoit chaque semaine 3 humoristes surprises pour vous offrir certainement une belle soirée pour ceux et celles qui aiment les formules Comedy Club. Alors, ça se passe à compter de 20h ce soir au coût de 30$. Pour ce qui est de la météo maintenant, ben, on attend au courant de la journée plusieurs possibilités d'averses, là, 30%. On attend quand même aussi une journée assez chaude, 30 degrés aujourd'hui. Et pour ce soir et cette nuit, ben, ça se rafraîchit un petit peu, 19 degrés, mais dès ce matin, un peu partout dans la région, 23 degrés avec un ressenti 32.
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9: Merci d'avoir choisi M105 le matin avec Émilie Stéphane et moi-même, Liane Moreau. Bon, aujourd'hui, vendredi 7 août, c'est l'heure des souhaits d'anniversaire.
5: Ouais.
9: Alors, j'aimerais souhaiter bonne fête à Lucie Sanson, la maman de Steven, qui nous a appelé tantôt. Alors, bonne fête à toi. Et j'ai aussi, aujourd'hui, c'est l'anniversaire de la filleule de Claire Massé qui nous a écrit ce matin, Isabelle Leboeuf de Coansville. Merci beaucoup et bonne journée à vous. Bonne fête à tous ceux et celles. Puis, il n'est pas trop tard si jamais vous pouvez nous texter au 450-900.
5: Merci Liane. Dans quelques minutes, on parle avec Nicolas Goyette, directeur du cinéma Sous les étoiles. On s'en reparle juste après Bruno Mars avec I Just Might.
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0: I Just Might de Bruno Mars, CCM 105, le matin avec Liane, Émilie et Stéphane. Bon, comme vous savez, à tous les vendredis, on a toujours le même segment, le segment Feu de camp. On reçoit un musicien en studio et aujourd'hui, Ellie Woods, il est avec nous. Bonjour.
1: Bien sûr, allô, ça va?
0: Comment Bonjour. Ça va bien?
1: Oui, ben ça va quand même très bien ce matin. Écoute,
0: vendredi, toi, ça va? Ah, ça va super. Ouais. Le week-end arrive pour plusieurs personnes, donc je suis sûre qu'il y en a plusieurs qui sont bien heureux. Pour les chansons Feu de camp, bon, qu'est-ce que tu nous chante aujourd'hui?
1: Ben écoute, ce matin, je suis allé avec une chanson que j'ai chantée dans un feu de camp justement très récemment. Ça m'a rappelé la beauté de cet artiste et de ces chansons-là. Est-ce que tu me pitches un peu là, ce matin?
0: Prends ton temps, il n'y a pas de problème.
2: On
1: est comme autour d'un feu de camp en ce moment, mais c'est ça. Et du Daniel Bélanger, parce que du Daniel, c'est vraiment, ça fait partie de la culture québécoise maintenant. Là, on ne peut pas passer à côté. Et puis, il a vraiment changé la donne quand il a sorti certaines chansons. Puis celle-là, ben écoute, elle vaut beaucoup. Fait que,
2: c'est un de mes artistes préférés, donc ça me fait vraiment plaisir.
1: Ah, yes!
0: Bon, ben, on y va à l'instant. Ellie Woods est en studio avec nous.

0: Ellie Woods qui est avec nous en studio, qui vient nous chanter du Daniel Bélanger. Et là, ben restez là parce que Hollywood reste aussi avec nous au retour. On a le droit à une deuxième chanson.
1: Une deuxième aujourd'hui.
2: Est-ce que tu veux nous donner déjà une petite piste de ce que tu vas nous offrir?
1: Écoute, c'est une chanson que je chantais beaucoup, beaucoup quand j'étais adolescent. Puis c'est une des premières chansons que j'ai apprises avec un band qui fait beaucoup de rock.
0: J'ai bien hâte.
2: Restez des nôtres, ça s'en vient dans 3 petites minutes.
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10: 8h19 dans M105 le matin. Ellie Woods est toujours en studio avec nous et sa guitare.
11: Yes, sir.
10: Quelle chanson que tu nous chantes cette fois-ci?
11: Ben écoute, là, je suis allé avec. Je parlais avec ma blonde hier, puis j'étais comme, qu'est-ce que. Tu sais, que je pourrais chanter demain matin, là, qui me ramènerait des souvenirs. Puis là, je suis tombé sur une des premières chansons que j'ai apprises quand j'ai commencé la guitare quand j'avais comme 10-11 ans. C'est une chanson qu'on a entendue sur un album de rock des années 2000 d'un groupe qui s'appelle Green Day.
10: Ah oui! Alors,
11: c'est comme leur chanson acoustique. Que tout le monde connaît. Alors, voici Time of Your Life.
10: Yay!

0: Vous l'avez reconnu, hein? Time of Your Life de Green Day, interprété par Ellie Woods. Merci, c'est absolument fabuleux.
1: Ah, ça fait plaisir. Merci à vous autres de me recevoir tous les vendredis.
2: Ben oui.
1: Presque tous les vendredis.
2: Ouais. J'en prendrai tout le temps plus.
0: Ben oui, c'est ça. Puis ouais. D'ailleurs, ben, pour ceux et celles à la maison qui se disent ça, on peut se rendre au Café de la Brûlerie ce soir pour t'entendre.
1: Le 7 août, je serai là à partir de 5h30, 17h30. Ouais. Si ça vous tente de venir m'entendre avec mon duo Good Guys, fait qu'on va faire plein de bonnes chansons de tous les styles, de toutes les époques. Votre demande spéciale, ça vous tente.
0: Oui, c'est ça. Est-ce que ça fonctionne en demande spéciale aussi?
1: On est bien dans la masse capable. Ouais. On aime ça, même des petits défis. Là, si t'as une chanson des années 60 que tu penses qu'on ne sera jamais capable de faire, mais watch us. Watch me.
2: En plus, au Café de la Brûlerie, il y a plein de bonnes choses à manger, boire. Fait qu'avec Ellie Woods en arrière, ça va être parfait.
0: Ça va être parfait. Sinon, ben, tu vas être avec nous également vendredi prochain.
1: Vendredi prochain, oui. Je reviens vendredi. Ça me fait tellement plaisir d'être là.
0: Mais super. Merci. Bonne semaine.
1: Merci à vous autres.
0: Et on se voit très bientôt. Dans quelques minutes, il y a Mélissa qui va venir faire un tour avant de venir s'installer pour M105 au travail. Avant ça, Alex, je ne te quitte pas.

0: C'est Alex avec sa chanson « Je ne te quitte pas » pour clore cette émission M105 le matin qui va se terminer dans quelques minutes. Après ça, Mélissa, tu seras des nôtres. Bonjour!
1: Bonjour à vous trois!
0: C'est vendredi.
1: Oui, c'est vendredi. 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
0: C'est pas la dernière semaine?
1: Il en reste une autre.
0: Donc, c'est vraiment l'occasion là, de s'inscrire.
1: Exactement.
0: Aujourd'hui, on se demande quel record Guinness aimeriez-vous établir? Parce qu'on s'entend, parce que moi et Liane, on a grandi en feuilletant ces livres-là chaque année et voir les plus absurdes, puis se dire mon Dieu, puis avoir des fois des petites frousses là, parce qu'ils se retrouvent là-dedans. Mais quand même, ça nous a inspiré une question du jour.
1: Oui, mais là, j'ai mal interprété parce que quand on va viser la question du jour tantôt, c'est pas ce que je voudrais réaliser, mais c'est plus mon record du monde de tous les jours. J'en ai un, mais
2: c'est correct,
1: je voudrais pas être dans le Guinness pour ça, pour vrai. Puis
0: partage quand même.
1: Je suis probablement celle qui échappe le plus souvent son téléphone cellulaire par terre.
0: Tu vois, c'est sûr que ça doit être documenté quelque part.
1: Ça doit être documenté, mais j'en ferai pas un Guinness. Non, pas du tout. J'essaierai
3: de trouver ça plus original. Ici, page 280, oui, échapper son cellulaire 300 fois en une minute.
2: Toi, Stéphane.
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1: J'ai vu le visage à Stéphane qui a dit ça, il a fait comme...
2: Excuse-moi, c'est un record nono.
1: Ah ouais.
2: Non, c'est un record nono.
1: Ah ouais.
2: Je l'aime tellement pas de passer des jours là-dedans. Juste pour être sûr que personne ne va le faire après.
3: Moi, c'est mon pire cauchemar.
1: Donc je te laisse toute la place.
4: Non, nous, on ira dans le...
2: Plus longue, ça serait le fun.
1: J'aimerais ça, on vise
3: combien de temps? C'est ça la question.
1: Mais 24 heures a déjà été fait.
2: Non, mais plus que ça, là. Je te parle de 2-3 jours. Tu as le droit à des pauses. Pauses que tu peux accumuler. Quand tu les accumules, tu vas dormir, regarde.
1: Stéphane, je viens avec toi.
3: On fait une sieste commune sur les ondes. Ça donne un peu de répit.
1: Exact.
2: Vous allez tanner de m'entendre dans ta voix.
4: J'allais justement y fermer le micro.
1: C'est ça, là. J'espère qu'il va y avoir des choses dans l'actualité, en tout cas.
3: Mélissa, tu vas être là à compter de 9 heures pour clore. Oui, Stéphane, lui, il reste ici. Puis après ça, tu tombes en vacances, Stéphane.
2: Oui, mais je suis là toute la journée aujourd'hui.
3: Ça a été un plaisir d'animer avec toi cette semaine. C'était bien le fun.
2: Un plaisir, partagé.
3: Oui. Liane, on se revoit. On va se croiser ce week-end pendant les différentes émissions.
1: Je suis là samedi et dimanche.
3: Oui, moi aussi, je suis entre tes émissions à toi. Donc, on va se croiser assurément. Sinon, on reprend le micro à compter de mardi.
1: Exactement.
3: La semaine prochaine, dans M105 le matin.
1: Oui.
3: Oui, pour ma part, je vous annonce pour la personne qui va gagner le dernier 100$ de gang ta rentrée dans quelques minutes. Sinon, les infos, Stéphane?
2: Oui, on va revenir sur cet incident aux eaux de Granby.
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3: 8h31, Stéphane, en ce vendredi 7 août, on parle du zoo de Granby qui renforce ses mesures après un incident impliquant un macaque.
4: Ouais, c'est un avis préventif, donc de la part également de la Direction de santé publique de l'Estrie. Là, après qu'une visiteuse ait été griffée par un macaque japonais, ça s'est passé le 4 août, incident qui est survenu lorsqu'une plateforme, habituellement réservée là, au personnel, demeurait accessible au public. Ça s'est fait entre 11h15 le matin et 14h25 l'après-midi, là, à la suite d'une erreur humaine. Les lieux ont été sécurisés rapidement, des systèmes de fermeture automatique ont été ajoutés, mais par mesure de prudence, les autorités demandent à toute personne qui ont eu contact physique direct avec un macaque possible, on parle bien sûr ce jour-là, de composer le 811. La ville de Granby qui tenait hier à faire un retour concernant le fun show amusement, la ville qui a confirmé avoir refusé cette demande là pour la tenue d'un événement

0: prévue au mois d'août aux galeries de Granby. Décision administrative en vertu d'un règlement de zonage qui limite à un seul événement public par année sur un même terrain. Il y a eu le grand Poutine Fest qui s'était tenu sur cet emplacement du 2 au 5 juillet. Alors, la ville précise que les élus ont été informés de la décision là, après l'annonce de l'entreprise, soit Fun Show Amusement sur Facebook. Le conseil municipal qui prévoit toutefois se pencher sur cette réglementation à la rentrée afin d'évaluer la pertinence d'y apporter des modifications. Et il y a Granby qui va accueillir l'élite québécoise du cyclisme jeunesse les 22-23 août prochains. C'est les championnats québécois Route Espoir qui vont réunir les meilleurs cyclistes de moins de 17 ans là, dans le secteur de l'école J.H. Leclerc au programme Course contre la montre, Critérium, Jeux d'habilité, Course sur route. Les organisateurs qui invitent les résidents automobilistes à planifier leurs déplacements parce qu'il y aura des routes de fermées, des rues fermées et l'accès est gratuit, soit dit en passant, pour les spectateurs et on recherche toujours des bénévoles qui sont donc qui pourraient donner de leur temps pour cette activité. Voilà pour l'essentiel de l'info. Détails, autres nouvelles, cm105.ca.
1: Merci Stéphane, je te souhaite de très bonnes vacances.
0: À tantôt. C'est pas toi, toi qui vas être là. Ouais,
1: non,
0: c'est vrai.
1: Ça. Donc c'est pour ça que je te souhaite de bonnes vacances et toi, ben, tu vas être là de retour à compter de 10h.
0: Oui, merci. Et j'aimerais souhaiter un joyeux anniversaire de la part de l'équipe de Chagnon Honda.
1: Ouais.
0: Bonne fête à leur collègue Sébastien Gauthier. Joyeux anniversaire Sébastien, merci de nous écouter.
1: Merci.
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1: 8h34, 23 degrés ressenti, 32 déjà, alors qu'il est près tout juste le début de la journée. On dirait même que le soleil va se pointer le bout du nez finalement aujourd'hui, alors qu'on attendait surtout un peu un mix de pluie à travers la journée. Très bon vendredi, alors qu'on va bientôt lancer la fin de semaine. Il y en a peut-être qui ont simplement un avant-midi de travail ce matin pour commencer ce week-end-là. Ça me fait vraiment un plaisir d'être avec vous. Émilie Poulin qui est là jusqu'à 9h avant que Mélissa arrive pour poursuivre la matinée. Et en musique, une chanteuse qui s'est récemment mariée en Italie, vraiment un mariage de rêve, elle se semble-t-il. Elle nous a offert une chanson en 2017, que ça s'appelait New Rules, parmi l'un de ses premiers succès qui nous fait toujours bien taper du pied. Alors, si vous êtes à votre bureau en train de mettre l'ordi en mode démarrage, eh bien, vous allez certainement la chanter. New Rules avec Dua Lipa.

C'était Amara Love avec Anastasia dans M105 au travail. J'aimerais saluer Amélie Lachance de Brigham. Félicitations parce que t'es notre dernière personne gagnante du concours Gagne ta rentrée. Grâce à Atlas et compagnie, ben, vous allez pouvoir magasiner pour la rentrée avec un chèque cadeau de 100$. Non, mais ça fait vraiment plaisir. 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Juste à temps pour la rentrée. Si vous n'avez pas eu l'occasion de participer d'ailleurs, ben, il y a plusieurs autres concours à découvrir sur notre page M105 pour se faire plaisir avec le début de la prochaine saison qui s'en vient. Dans les prochaines minutes, on aura Zaz avec un classique de son répertoire qui viendra. La plus récente, et c'est également de Benson Moon. Ça s'appelle The Time of My Life. La voici.

0: Étoile filante avec les Cowboys fringants, alors qu'il y a Mélissa qui s'en vient s'installer pour vous accompagner à compter de 9h en ce vendredi 7 août. Ben moi, ben c'est déjà l'heure pour moi de vous dire au revoir. Mais tout au long de la fin de semaine, là, on aura quelques rendez-vous à se donner, notamment demain pour la liste M105. Rejoignez-moi, à côté de 9h pour qu'on découvre ensemble le top 20 des meilleures chansons de la semaine. Mon nom est Émilie Poulin, ça m'a vraiment fait un énorme plaisir de vous accompagner tout au long de la semaine. Je vous dis à lundi pour ceux et celles qui seront là à compter de lundi. Je vous souhaite une très belle fin de journée. Bye bye!
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ça, l'été. On aime ça aussi, les balades avec plein de chansons qui nous rappellent toutes sortes d'événements. Alors, oui, pour commencer l'émission d'aujourd'hui de M105 au travail, je vous souhaite la bienvenue. On va entendre une chanson souvenir d'été. Et là, on se ramène à l'été 2001. Ça veut dire que c'était juste avant que le iPod sorte, qu'on le connaisse, et aussi juste avant, évidemment, les événements malheureux du 11 septembre 2001. C'est la chanson de Alicia Keys qui s'appelle Fallin. Et cette chanson-là, ben, est née d'un petit moment où est-ce qu'elle a écrit ça à 19 ans sur un vieux piano droit dans son appartement de New York. On s'offre ça tout de suite. Bon matin, bon début de journée sur M105, la playlist de votre été.

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1: 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Bon vendredi.
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0: Charlotte Cardin, c'est ce que vous venez d'entendre en musique sur la playlist de votre été M105. J'espère que vous allez bien ce vendredi. Stéphane s'en vient avec l'actualité et c'est pour vous dire que il y a parfois des actions collectives hein, contre, par exemple, un marchand ou encore même le gouvernement fédéral. Et cette semaine, justement, on peut voir ça dans l'actualité. Il y a une action collective contre le gouvernement fédéral. On peut réclamer jusqu'à 5 200 $. Ouais. Et là, va falloir voir si vous êtes éligible. Et là, c'est pour ça que je vous en parle ce matin. Uh-huh. C'était concernant la fuite de données qui était survenue en 2020 à Ottawa. Donc, il y a des gens qui ont droit à une indemnité dans le cadre de cette action collective. Et en fait, on va pouvoir carrément vous diriger dans un site où est-ce que vous allez pouvoir inscrire, vérifier. C'est toujours très, très, très sécuritaire parce que c'est vraiment le lien qui va nous amener à voir si on est éligible. Donc là, moi, je l'ai testé tantôt, puis je ne suis pas éligible.
1: Ah non?
0: C'est avec l'entreprise KPMG. Donc, c'est justement contre pour ce recours collectif. On écrit son nom de famille, les trois derniers chiffres de notre numéro d'assurance sociale et notre adresse courriel. Et ça dit, on vérifie l'admissibilité. Alors, si vous êtes admissible, ben là, vous pourriez avoir, donc, selon la situation, là, ça peut être de 20 $ à 200 $ pour une perte de temps, une indemnité de 20 à 80 $ aussi pour une perte de temps, là aussi, il y a différentes pertes de temps dans ces situations-là. Et puis, on peut même aller jusqu'à 5 000 $ en guise de dédommagement s'il y a eu des pertes non remboursées, tu sais, qui se sont déroulées par la suite de cette fuite de données. Alors, sachez que c'est dans l'actualité que vous pouvez lire ça. Et c'est intéressant.
1: Est-ce qu'il donne 2-3 $ si on va perdre du temps à essayer de voir si notre nom est dedans?
0: Non, Stéphane, bien okay. Essayé.
1: Non, mais
0: tu sais...
1: Toute ce monnaie.
0: Hein, toute ce monnaie, tout à fait. Hein, exactement.
1: Même les tableaux.
0: Ah oui. oui, c'est ça. Alors, Stéphane, tu nous reviens avec quoi dans l'actualité?
1: Ah ben cette histoire là, aux eaux de Granby, il y a un avis préventif là, qui est en vigueur présentement.
0: Oui, parfait, on y va tout de suite.

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6: On retrouve Stéphane maintenant, il est 10h02 pour nos infos M105. Stéphane, il y a le zoo de Granby et la direction de santé publique de l'Estrie qui ont lancé un avis préventif.
7: Oui, après qu'une visiteuse ait été griffée par un macaque japonais, ça s'est passé le 4 août. Alors, incident qui est survenu sur une plateforme normalement réservée au personnel, là, mais qui est demeurée accessible au public et pendant un certain temps, entre 11h15 et 14h25. C'est à la suite d'une erreur humaine. Vous allez comprendre pourquoi je vous donne les heures, parce que parfois, ça sert à rien, mais ce coup-là, oui. Par mesure de prudence, les autorités demandent à toute personne qui ont eu un contact physique, peut-être direct, là, avec un macaque cette journée-là, à cette heure-là, entre ces heures-là, parce que ça pourrait arriver qu'il y ait plus qu'une personne. Communiquez, s'il vous plaît, avec le 811. Il y a la ville de Granby qui a tenu à faire un petit retour concernant le fun show amusement. Mm-hmm. La ville qui confirme avoir refusé leur demande pour la tenue de l'événement qui était prévu au mois d'août, là, aux galeries de Granby. Décision administrative qui a été rendue quelques jours plus tard. C'est en vertu d'un règlement de zonage. Et ce règlement-là limite à un seul événement public par année sur un même terrain. Alors, la ville précise que les élus ont été informés de la décision après l'annonce de l'entreprise sur Facebook, là, parce qu'on se souviendrait qu'il y avait eu le grand Poutine Fest, là.
6: Oui,
7: donc,
6: exact.
7: À cet endroit-là. Donc, pourquoi pas deux, bref, à suivre. Conseil municipal, quand même, qui prévoit se pencher sur cette réglementation afin d'évaluer, justement, la pertinence, à savoir qu'il n'y ait un, deux ou trois, si c'est pas en même temps. Je sais pas. On verra. Voilà. Et Granby qui va accueillir l'élite québécoise du cyclisme jeunesse 22-23 août prochain, ça s'en vient. Championnat québécois route d'espoir, espoir là qui vont réunir les meilleurs cyclistes de moins de 17 ans. Au programme, il y aura course contre la montre, critérium, jeu d'habilité, course sur route, un événement qui va entraîner malheureusement des fermetures de rue pendant 7 ans, mais quand même, vous pourrez aller voir la crème de la crème, l'élite de l'élite qui ira peut-être un jour du côté des Tours de France, on sait jamais. L'accès est gratuit donc pour les spectateurs. Mais si jamais ça vous tente d'être bénévole, on en cherche encore de ce côté-là.
6: Bon, mais c'est ça, on prend ça en note.
7: Et pour le savoir, ben, vous allez sur m105.ca et vous aurez là-bas d'autres nouvelles.
6: Eh oui, absolument.
7: C'est-tu pas beau?
6: C'est-tu pas beau? Merci Stéphane et c'est très beau aussi. On se retrouve dans une heure.
7: À tantôt.
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6: On est parti pour justement passer une autre belle heure ensemble. On dirait que le soleil veut faire un peu sa place. On va essayer de lui en donner. Aujourd'hui, c'est 30% de probabilité d'averse. Et je pense qu'avec notre segment latino qui s'en vient, il y aura encore plus de soleil. Et en plus que, ben, je vois que Bob Marley est là aussi, Kid Rock et Enrique Iglesias à l'instant. Alors, je m'appelle Mélissa. On peut me rejoindre via texto 450-900-105. Je vous souhaite de passer un très bon début de journée. Puis même, je pourrais presque dire

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1: Alors, il y a une nouveauté en chanson qui est sortie aujourd'hui. Vous les connaissez, c'est l'ensemble d'En direct de l'univers. Je fais entendre, je pense, le petit bout avant de vous dire qui a écrit ça. Alors, on y va.

0: Alors, c'est composé. C'est Richard Séguin qui est là, qui a signé cette chanson, accompagné à la composition aussi de David Goudreau aux paroles. Alors, vous avez donc cette belle gang dans Direct de l'Univers. On pourra les entendre, c'est certain, là-dedans. En plus de ça, ben, on a quand même Émilie Janvier, qu'on connaît bien, qui se retrouve dans la distribution avec les autres six acolytes que vous pouvez voir sur les ondes avec En Direct de l'Univers et France Beaudoin. Une autre belle saison qui promet. On va se reparler aussi de rentrée télé bientôt parce que on nous met en appétit avec plein de choses. Alors pour l'instant, ben on y va, on va aller se combler de musique ici à la radio de M105, la playlist de votre été. On a notre segment latino à venir.
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4: Aujourd'hui, dans notre segment Latino, je vous présente ce matin une chanson qui se voulait sensuelle, mais pas explicite. C'est ça qu'a voulu celui qui a sorti cet album, Romeo Santos, et voulait cette chanson-là. Et ça a été donc une collaboration avec Daddy Yankee et Nicky Jam. C'était à l'été 2017. Et cette chanson-là, ben ça a été assez dur à réunir tout ce beau monde-là parce que c'était vraiment des horaires compliqués à gérer, mais ils ont réussi à faire un petit miracle et ça s'est réalisé donc en 48 heures. Alors c'est une chanson qu'on entendait partout en 2017 et celle qui commence notre segment, ben on l'entend cet été, c'est vraiment un des grands succès. Die, die, on vous la présente ce matin, bon soleil et puis ben bon vendredi, c'est Mélissa.

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0: On entendait Andréanne à Mallette sur M105. C'est toujours une période où Andréanne est pas mal dans le coin, pas mal dans la région, parce qu'elle est ici pour le Festival international de la chanson de Granby. C'est toujours vraiment, vraiment très agréable de pouvoir aller voir le travail qu'elle fait avec, justement, Jamais trop tôt au festival. C'est des jeunes qui montent sur scène. Elle fait la mise en scène de tout ça. Et vous allez pouvoir encore une fois apprécier le talent, autant des chansons qui ont été composées par des jeunes. C'est une 15e édition pour Jamais trop tôt. Et si vous voulez savoir c'est quand, là, ça a lieu au Palace de Granby et ce sera le 16 août prochain. Fait que ça s'en vient à grands pas. Fait que je pense qu'elle va avoir un petit peu la broue dans le toupette, comme on dit. On poursuit notre émission ensemble. Mélissa qui vous accompagne. Et n'oubliez pas qu'aujourd'hui à midi, c'est pas les midi, mais 105. C'est le beat du week-end parce qu'on va plus vite dans notre fin de semaine. C'est à ne pas manquer. Restez là.
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0: On commence la journée avec un genre de soleil-nuage, mais il y a seulement un petit 30% de probabilité qui s'amène sur la région. Alors, on profite de notre journée.

plein de belles choses à vivre en fin de semaine. Et je veux vous dire que faut penser aussi à ce qui s'en vient. Hein. On sait, il y a l'automne, la rentrée, mais il y a aussi le plaisir qu'on a aussi à l'automne. Et on vient d'entendre William Cloutier, il sera de passage à Granby au Palace le 23 octobre prochain. Alors, si vous avez envie de réserver vos places, c'est le moment. Je veux vous parler aussi d'une activité. En fait, il y a une journée qui s'en vient le 31 août prochain, Journée internationale de sensibilisation aux surdoses. Alors, on vous propose à la place Jean Lapierre à Granby de 13h30 à 20h. Là, sur place, il y a des kiosques d'information justement sur ce sujet-là, de l'ambiance musicale. On aura aussi des formations de naloxone. Vous savez ce que vous pouvez avoir dans votre sacoche qui peut sauver des vies. On a aussi lunch et collation sur place. Donc, c'est gratuitement, je vous rappelle, le 31 août prochain pour la Journée internationale de sensibilisation aux surdoses. On s'informe maintenant avec Stéphane Côté.

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8: Info M105 de 11h avec Stéphane qui est en train de me faire des scénarios de texte.
9: Il faut dire, habituellement, on envoie la question, non pas la question, mais la phrase pour nous lancer, nous les journalistes. Et là, j'ai dit...
8: Dis-moi. Tu tires Stéphane, ou tu pointes?
9: Voilà. Stéphane, tu tires ou tu pointes?
8: Oui. Et là, tu me réponds quoi, ça?
9: Granby va accueillir les 15 et 16 août prochains un des plus importants tournois de pétanque.
8: Ah ouais?
9: C'est pour ça, tire ou pointe.
8: Ah, d'accord, pointer.
9: Voilà, ça va se passer donc ici. C'est près de 300 joueurs qui proviennent de partout dans la province qui sont attendus au parc Daniel Johnson pour l'événement Pétanque et Boostify. Et parmi les participants, on va retrouver notamment Lauriane Desgrandes. C'est récemment classé la 5e au championnat du monde junior. C'est rien de mieux.
8: Quand
9: on
8: même.
9: Parle du monde, là. Et on sait que les Français, là, ça joue à pétanque.
8: Ah oui.
9: Et il y aura également un vice-champion du monde en tir de précision. C'est gros. Donc, en plus des compétitions, il y a un tournoi amical, bien sûr, qui est ouvert à tous, qui sera offert sur place. Festivités qui vont se poursuivre le soir avec un méchoui. Population qui est invitée à venir découvrir ce sport qui est accessible et convivial.
8: Absolument.
9: Voilà. On en rit. On trouve ça bien.
8: Ça fait partie du plaisir d'été.
9: Exactement. Surtout. Je vous parle d'un autre, écoutez ça, un autre conservateur, député conservateur fédéral qui démissionne. Il s'agit de Larry Brock. Monsieur Brock qui représente les électeurs de Brantford depuis 2021 à la Chambre des communes, il va quitter officiellement ses fonctions parlementaires le 18 septembre prochain. Il est le 7e député conservateur à quitter le groupe parlementaire de Pierre Poilievre depuis les élections, dont 4 qui sont passées chez les libéraux. Et puis, l'économie canadienne a créé 75 000 emplois en juillet, tandis que le taux de chômage a reculé à 6,4%, soit son niveau le plus bas en 2 ans. Au Québec, l'emploi a peu varié en juillet. Le taux de chômage, lui, qui a augmenté de 0,02% pour s'établir à 5,6% dans la province. Voilà pour les infos, détails, autres nouvelles. C'est m105.ca et pendant ce temps-là, je vais aller
8: pratiquer
9: pointer.
8: Ta pétanque.
9: Je vais aller pointer.
8: C'est ça, parfait. On se retrouve à midi. Merci, Stéphane.
9: À tantôt.
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8: Alors, merci Stéphane pour nos infos M105. On se retrouve dans une heure pour le bulletin majeur de midi. J'adore ça, vous présenter des souvenirs d'été parce que quand on a l'impression que c'était presque hier ou que ça fait partie tellement de notre quotidien, ben comme diraient les ados, c'était dans l'ancien temps. On va parler de 1993. Alors, c'est là qu'on avait les premiers jeux PC, le Windows 3.1, imaginez. Et grâce à cette reprise d'un classique d'Elvis qui est plus versé version reggae pop. C'était pour le film Sliver. Eh bien, UB40 s'est fait connaître. Ça a été une chanson là qui a été vraiment partout, qu'on a entendu beaucoup pendant cet été-là. Et ça a été enregistré en une seule prise. J'adore ces histoires-là aussi. Alors, en une seule prise, ça a donné ceci. Voici UB40 sur M105. Je vous souhaite de passer un bon avant-midi. Bon vendredi.

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0: Il est 11h22. Oui, on commence nos vacances avec M105. Le concours débute tes vacances. 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C'est elle qui gagne. Donc, plein d'activités à faire en famille pour le début de ses vacances qui commence aujourd'hui. Alors, félicitations, Geneviève. Et il y aura une autre chance, une dernière chance cet après-midi avec notre collègue Lydia qui sera là pour aussi faire une personne gagnante pour début de tes vacances. 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On poursuit en musique. On va entendre Matt Lang. On a aussi Sale Barbe. Et vous êtes branchés au 104.9. N'oubliez pas, on aura à compter de midi le beat du week-end.
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sur M105 dans la playlist de votre été. La prochaine chanson, c'est vraiment un moment de gratitude au milieu du chaos parce que Daido a écrit cette chanson-là car rien n'allait dans sa vie. Elle venait de perdre son appartement, elle n'avait plus d'argent, elle dormait chez des amis et elle était complètement dépassée de ce moment de sa vie. Et un matin, elle s'est réveillée et elle a écrit cette chanson d'un trait. Voici Thank You sur M105 avec Daido.

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Je vous souhaite un très bon vendredi. Juste un petit 30% de probabilité d'averse aujourd'hui sur la région de la Haute-Yamaska-Hébron, Missisquoi. Voici Jonas Brothers sur la playlist de votre été M105.

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4: Ici Stéphane Côté, voici les informations M105. Eh bien, le zoo de Granby et la direction de santé publique de l'Estrie ont lancé un avis préventif après qu'une visiteuse ait été griffée par un macaque japonais au zoo de Granby, donc le 4 août dernier. L'incident est survenu lorsqu'une plateforme normalement réservée au personnel est demeurée accessible au public. Ça s'est passé entre 11h15 le matin et 14h25 l'après-midi à la suite d'une erreur humaine. Écoutons Alex Chandonnet, qui est directeur des soins animaliers au zoo de Granby.
5: C'est une erreur humaine qui est arrivé, puis le zoo veut assumer sa responsabilité. C'est pour ça qu'on est là aujourd'hui. Donc, les gens n'auraient pas eu à avoir accès à cette plateforme de présentation. Et malheureusement, ils ont eu accès pendant une période qui était limitée. Cette plateforme-là est quand même circonscrite, je répète, qui est à l'extérieur de l'habitat des macaques. Elle est à distance quand même importante là, du grillage primaire de l'habitat des macaques. Mais lorsqu'on s'approche dans cette zone-là et que si un visiteur a tendu la main, tendu la nourriture, il aurait pu avoir un contact potentiel avec nos macaques. C'est pour ça qu'on est là aujourd'hui. C'est vraiment dans un but de prévention.
4: Les lieux ont été sécurisés rapidement et des systèmes de fermeture automatique ont été ajoutés pour prévenir toute récidive. Par mesure de prudence, les autorités demandent à toute personne qui aurait eu un contact physique direct avec un macaque ce jour-là de composer le 811. Le zoo assure collaborer étroitement avec la santé publique et affirme que la situation est sous contrôle. Il y a la ville de Granby qui tenait à faire un retour là concernant le Fun Show Amusement. La ville confirme avoir refusé la demande reçue en juillet pour la tenue d'un événement qui était prévu aux galeries de Granby là en août. Décision administrative qui a été rendue plus tard en vertu d'un règlement de zonage qui limite à un seul événement public par année sur un même terrain. Or, le Grand Poutine Fest s'était déjà tenu à cet emplacement du 2 au 5 juillet. La ville précise que les élus ont été informés de la décision là, de Fun Amusement après l'annonce de l'entreprise, le conseil municipal qui prévoit toutefois se pencher sur cette réglementation à la rentrée afin d'évaluer la pertinence d'y apporter peut-être des modifications. Il y a le public qui est invité à découvrir le papa. C'est un fruit méconnu originaire de l'Est de l'Amérique du Nord lors d'une dégustation gratuite qui se tiendra le 15 août prochain à Farnham. Organisée par un membre du regroupement Papa Québec, l'activité permettra aux visiteurs de goûter ce fruit. Vincent Renaud, directeur de l'OBNL Papa Québec.
6: C'est un fruit oublié qui était cultivé par les Autochtones avant l'arrivée des colons. Il existe depuis plus de 50 millions d'années. Puis on avait complètement oublié son existence. Pourtant, c'est selon moi le fruit le plus intéressant qui peut pousser au Québec. Ça ressemble physiquement à une mangue. Ça goûte la banane, la mangue, l'ananas. C'est assez incroyable que ce fruit-là puisse pousser ici. Puis c'est pas un fruit tropical qu'on arrive à faire pousser ici. Là, c'est vraiment un fruit là, indigène du nord-est de l'Amérique.
4: Alors, des fruits et des arbres seront également offerts sur place et des bénéfices serviront à financer la deuxième édition du Festival du Papa qui est prévu les 10-11 octobre prochains au marché public de Farnham. L'événement va accueillir une trentaine d'exposants proposant une variété de produits faits à partir de ce fruit encore peu connu au Québec. Le show de la rentrée d'Acton Vale sera de retour du 13 au 15 août, donc la semaine prochaine, au parc Donald Martin. C'est pour une 18e édition. Cette année, la programmation mettra notamment en vedette Guylaine Tanguay, Brett Kissel, David Pinault et le Québec Redneck Bluegrass Project. Malgré la présence des têtes d'affiches reconnues, le directeur général du festival, Patrick L'Espérance, affirme que l'accessibilité de l'événement demeure une priorité.
7: Puis nous, notre objectif, ça a toujours été d'être le plus bas possible. Même à 50$, il y a aucun des artistes à peu près que j'ai dans mon line-up qui va avoir lieu la semaine prochaine. Qu'est-ce que ça coûte ça, aller le voir tout seul, lui, en show? Donc, ça, c'est un des points, je pense, qui nous démarque grandement au Québec.
4: L'organisation mise également sur leur immense chapiteau, présenté comme l'un des plus grands du genre au Québec, afin d'assurer la tenue de spectacle Beau temps, mauvais temps. L'événement va proposer aussi des artisans, des restaurateurs locaux et des activités là, destinées aux familles. Encore temps de se procurer des billets sur le site. Et Granby va accueillir l'élite québécoise du cyclisme jeunesse les 22-23 août prochains. C'est les championnats québécois Route Espoir qui vont réunir les meilleurs cyclistes de moins de 17 ans dans le secteur de l'école J.H. Leclerc. Au programme, course contre la montre, critérium, jeu d'habilité et course sur route. L'événement va entraîner toutefois plusieurs fermetures de rues, notamment sur les rues Simons, Mountain et également Saint-Charles durant la fin de semaine. Écoutons Olivier Lemay qui est organisateur de course.
8: C'est sûr qu'on encourage la population locale à venir encourager ces jeunes-là. Sur notre site internet aussi, lapresic.com, il y a un lien aussi s'il y en a qui veulent s'inscrire comme bénévole, parce que bien sûr, le sport au Québec repose beaucoup sur le bénévolat. Fait que si on veut avoir des parcours qui sont sécuritaires, ben ça nous prend des bénévoles là, à presque à tous les coins de rue. Là.
4: Les organisateurs invitent les résidents et automobilistes à planifier leurs déplacements. Et au sport, la Fédération norvégienne de soccer réclame la démission immédiate du président de la FIFA, là, Gianni Infantino. Infantino qui fait face à une révolte après l'échec de son projet de vendre des parts de la Coupe du Monde à des intérêts privés. Voilà pour les informations, les sports. Détails, autres nouvelles, m105.ca. Et à 12h06, presque 7, il est temps pour moi de vous souhaiter bon appétit.
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11: J'ai toujours l'honneur de faire la première heure du beat du week-end, le temps que s'amène Lydia. J'espère que vous allez bien, que vous n'êtes pas trop essoufflés pour cette dernière journée de la semaine. Il y en a qui tombent en vacances aussi, c'est énergisant. Enfin, j'ai de la musique pour tout le monde et aujourd'hui, on va vraiment se faire plaisir avec Sunroof. On a aussi la chanson Ear de Mumford & Sons et Chris Stapleton. Avec ça, ben d'autres comme Bon Jovi. On a aussi Charlotte Cardin et on commence avec Avicii et Wake Me Up. Je vous souhaite de passer un super beau week-end. Ça commence maintenant avec le beat du week-end sur M105.

0: Charlotte Cardin, c'était au beat du week-end. J'espère que le lunch est bon ce midi. Moi, je vous avoue que j'ai rien. J'ai rien parce que j'avais pas envie ce matin de me faire un lunch. C'est ça la vraie raison. Mais c'est pas grave. Je vais me reprendre tantôt un peu plus tard. Et simplement pour vous dire, là, on parle de ça puis ça me donne faim. 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À Waterloo, il y a des endroits extraordinaires que vous allez pouvoir découvrir grâce à Suivez le guide. On a aussi au lac Brome des idées pour aller faire vraiment la belle vie sur le bord du lac. C'est les invitations que nous font entre autres Vanessa, Émilie et Lydia dans Suivez le guide. On a aussi à Granby des adresses pour aller chercher des petits fruits. On est en pleine saison là. C'est le temps vraiment de stocker comme on dit. Et puis Coansville, ben on magasine là-bas et on a des bonnes adresses grâce justement à nos collègues de Suivez le guide.
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0: Si je vous demande c'est quoi votre plus grand bonheur le week-end, c'est quoi? De faire la grasse matinée, c'est de pas avoir d'horaire, de manger quand vous voulez, peut-être de voir plus d'amis, vous avez plus le temps de voir aussi la famille. Enfin, je sais pas c'est quoi. Vous pouvez toujours m'écrire au m105.ca ou en fait directement sur notre texto 450-900-105. Moi, un des bonheurs que j'ai, c'est d'étirer le café et de prendre l'air. Et je sais pas si vous avez l'occasion, mais dimanche matin, on a les beaux concerts de Victoria. On présente le stage band de l'Harmonie de Granby. C'est à 10h30 et tous les instruments seront là avec ces musiciens-là passionnés. 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
6: Ici Stéphane Côté, voici les informations M105. Eh bien, le zoo de Granby et la direction de santé publique de l'Estrie ont lancé un avis préventif là après qu'une visiteuse ait été griffée par un macaque japonais le 4 août dernier. L'incident est survenu lorsqu'une plateforme normalement réservée au personnel est demeurée accessible au public entre 11h15 et 14h25 à la suite d'une erreur humaine. Les lieux ont été sécurisés rapidement, des systèmes de fermeture automatique ont été ajoutés pour prévenir toute récidive et par mesure de prudence, les autorités demandent à toute personne qui aurait peut-être eu un contact direct avec un macaque ce jour-là, de composer le 811. Il y a Granby qui va accueillir les 15 et 16 août prochains l'un des plus importants tournois de pétanque au Québec. C'est près de 300 joueurs provenant de partout dans la province qui sont attendus au parc Daniel Johnson pour l'événement Pétanque et Boostify. Parmi les participants, on va retrouver notamment Lauriane Desgrandes qui est récemment classée 5e au championnat du monde junior ainsi qu'un vice-champion du monde en tir de précision. En plus des compétitions, il y a un tournoi amical qui sera ouvert à tous et offert sur place. Les festivités se poursuivent le soir samedi avec un méchoui, une soirée karaoké danse. La population qui est conviée donc à venir découvrir ce sport qui est accessible et convivial. Et Granby va accueillir l'élite québécoise du cyclisme jeunesse 22-23 août prochain. C'est les championnats québécois Route Espoir qui vont réunir les meilleurs cyclistes de moins de 17 ans. Au programme Contre la montre, il y a également un critérium. Il y aura aussi des jeux d'habilité et des courses sur route. L'événement, oui, va entraîner toutefois plusieurs fermetures de rues, notamment sur les rues Simons, Mountain et Saint-Charles durant cette fin de semaine. Les organisateurs qui invitent les résidents et les automobilistes à planifier leurs déplacements. L'accès est gratuit pour les spectateurs et des bénévoles sont également recherchés. Voilà pour l'essentiel de l'info. Détails, autres nouvelles, m105.ca.
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0: C'est Mélissa qui est là, pas pour longtemps encore, parce que il y a Lydia qui se prépare pour passer l'après-midi avec vous autres. Moi, ce matin, j'ai fait une gagnante, c'est Geneviève Parent. Elle a donc gagné, débute tes vacances avec M105. Et il y en a une autre enveloppe comme ça à gagner avec plein de prix cet après-midi avec Lydia qui s'amènera bientôt. Et ben Geneviève, elle a l'air vraiment contente et on sentait toute la fébrilité au téléphone quand je lui ai parlé. Elle m'a dit, ben oui, je tombe en vacances à 4 heures. Ça tombait bien. Alors, oui, ben bravo Geneviève et merci à tout le monde qui participe via notre M105.ca. 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On poursuit en musique dans les prochaines minutes. Merci d'avoir choisi le Beat Weekend. 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

C'est tout pour moi pour le beat du week-end. Lydia s'en vient juste avant. C'est Domino et Cain. Cain qui célèbre leur dernier spectacle et ça se passe au show de la rentrée à Acton Vale en fin de semaine. Profitez-en. Voici Alain sur M105. À la semaine prochaine.

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3: Déjà vendredi, un beau soleil en cet après-midi, dernière journée. On va être ensemble pour le dernier stretch de la journée, Lydia Bonin, qui vous accompagne jusqu'à 16 ce soir, mais aussi jusqu'à 8, on va passer la soirée ensemble. Mais pour tout de suite, on va faire un retour à l'été 2011. Les fans de Harry Potter, dont je fais partie, avaient donc hâte à cet été-là. Pourquoi? Parce que ça a été la sortie mondiale de Harry Potter et les Reliques de la Mort, la partie 2. Vous vous souvenez, le dernier film qui était séparé en deux. Alors, c'était très attendu. Puis, on s'est dirigé au cinéma cet été-là pour aller l'écouter. Puis, en même temps, dans nos oreilles, on écoutait ce hit de Pitbull que je vous offre tout de suite en ce vendredi ensoleillé. 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

0: La magnifique Laurence Saint-Martin avec Sèche tes pleurs en ce vendredi après-midi. Et si ça vous tente d'aller voir un show d'humour, tout ça pour une bonne cause, ben je vous invite à la cidrerie Equinox à Farnham le 20 août prochain. Ça, c'est pour la fondation de l'hôpital BMP. Alors, au programme, vous pourrez assister au show de Sylvain Larocque comme tête d'affiche. Il y a aussi Samuel Vitulano-Arsenault qui sera là et Lauriane Lamonde aussi. Alors, des artistes de la relève super talentueux. Alors, bonne bouffe, humour, générosité seront au rendez-vous à cette journée-là. Il y a aussi une poutine, d'ailleurs, qui est incluse pour chaque billet et une option sans gluten, évidemment, pour ceux et celles qui auraient une intolérance ou des allergies au gluten. Alors, pour acheter vos billets, c'est au fondationbmp.ca. Je vous rappelle, c'est le 20 août prochain. En musique, dans les prochaines minutes, la dernière d'Alex Warren, Fever Dream, ça s'en vient.
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0: Denise Pelletier, DJ Soundman et DJ Sam D pour une histoire d'un soir.
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C'était Vincent Vallière avec sa chanson Café les arts en ce vendredi après-midi. D'ailleurs, vendredi après-midi, très beau. Un beau gros soleil. Il fait chaud, 28, ressenti 37 présentement sur l'ordre Yamaska-Bromessisquoi. Vivez de l'eau, allez chercher de l'ombre et surtout l'air climatisé. Voici en musique tout de suite Telly Swims.

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7: Ici Stéphane Côté, voici les informations M105. Eh bien, le projet de l'ancien camp Sainte-Pat à Stoke poursuit son cheminement après l'acquisition du terrain complété à la fin de 2025. Le maire, Étienne-Alexis Boucher, indique que les partenaires sont maintenant dans une phase de planification qui vise à définir le développement futur du site. Des demandes de financement ont notamment été déposées pour la construction d'un pavillon multifonctionnel comprenant vestiaires, installations sanitaires et espaces récréatifs. Le projet, qui est porté par la municipalité, la Corporation de développement socio-économique de Stoke et Nature Canton de l'Est vise à la fois la protection du lac Stoke et l'accès du public à ce vaste espace naturel. Il y a les actifs des serres Guy Tessier de Saint-Damas qui commencent à trouver preneur quelques mois après la faillite de l'entreprise. Technicerre de Sainte-Cécile de Milton a acquis sa propriété intellectuelle et devient désormais le fabricant officiel des serres Tessier au Québec sous le nom de Technicerre GTF. L'entreprise prévoit relancer la production des produits Guy Tessier d'ici la fin du mois d'août. Parallèlement, les autres actifs de l'entreprise, principalement de la machinerie agricole, seront vendus aux enchères les 12 et 13 août prochains à Saint-Damas. Et le député conservateur fédéral Larry Brock a annoncé sa démission aujourd'hui. M. Brock représente les électeurs de Brantford depuis 2021 à la Chambre des communes. Il va quitter officiellement ses fonctions parlementaires le 18 septembre. Il est le 7e député conservateur à quitter le groupe parlementaire de Pierre Poilievre depuis les élections de 2025, dont 4 qui sont passées chez les libéraux. Voilà pour l'essentiel de l'information. Détails, autres nouvelles, m105.ca.
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10: Et c'est moi, Lydia Bonin, qui vous accompagne jusqu'à 8 ce soir. Quel beau vendredi, on est choyé. Puis je compte les dodos avant le 22 août prochain. Pourquoi? Mais parce qu'il y a un grand artiste qui s'en vient à Toronto, puis j'ai eu la chance d'avoir des billets pour aller le voir. C'est Ed Sheeran. Puis je me suis dit, en cet après-midi, ensoleillé à 14h03, pourquoi pas nous en offrir un petit peu d'Ed Sheeran? Voici I Don't Care à M105.

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0: Bonjour à tous ceux et celles qui s'en vont la voir à Montréal ce soir. C'était Olivia Dean en ce vendredi après-midi. Et c'est déjà en fin de semaine le demi-marathon Sun Life des Vignobles. Ça se passe à Saint-Paul d'Abbotsford. Et ce qui est le fun, c'est que oui, vous courez par exemple 21,1, 10 km, 5 ou même 1 km. Puis après, on vous offre une dégustation de vin. Je veux dire, quoi de mieux? Comment joindre l'utile à l'agréable? Vous avez jusqu'à demain d'ailleurs pour vous inscrire si vous le souhaitez. Alors c'est coursethématique.com pour avoir toutes les infos et pour aller vous inscrire.
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0: En 2005, il y a Sean Paul qui a sorti une tune qui parlait de marijuana, comme quoi qu'il aimerait qu'elle soit légalisée et surtout de sa consommation à lui de ça. Mais ça n'a pas fait de l'affaire de tout le monde. Alors, il y a plusieurs radios qui ont censuré cette chanson-là, justement liée à cause d'une drogue. Puis, Sean Paul a dû retravailler cette chanson-là pour qu'elle soit diffusée. Puis, ça a été un grand hit par la suite et ça a donné We Be Burning. Ça s'en vient justement dans les prochaines minutes. Avant ça, on va y aller avec un succès sorti en 2023. Entre le DJ Marshmello et la superstar portoricaine Farruko, voici tout de suite Esta Vida.

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0: 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En musique dans les prochaines, Laurence Narbonne s'en vient.
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C'était Dua Lipa avec Pierre Demers, leur chanson These Walls dans le beat du week-end. On est présentement 28 degrés, beau gros soleil. Je vous dirais d'en profiter aujourd'hui parce que dès demain, ça se gâte un petit peu. 40% de possibilité d'averse, même un risque d'orage en après-midi. Puis ça sera de la pluie dimanche. Voici tout de suite Marc Dupré.

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4: Ici Stéphane Côté, voici les informations M105. Eh bien, le zoo de Granby et la direction de santé publique de l'Estrie ont lancé un avis préventif là après qu'une visiteuse ait été griffée par un macaque japonais le 4 août dernier. L'incident est survenu lorsqu'une plateforme normalement réservée au personnel est demeurée accessible au public entre 11h15 et 14h25 à la suite d'une erreur humaine. Les lieux ont été sécurisés rapidement, des systèmes de fermeture automatique ont été ajoutés pour prévenir toute récidive et par mesure de prudence, les autorités demandent à toute personne qui aurait peut-être eu un contact direct avec un macaque ce jour-là, de composer le 811. Il y a Granby qui va accueillir les 15 et 16 août prochains l'un des plus importants tournois de pétanque au Québec. C'est près de 300 joueurs provenant de partout dans la province qui sont attendus au parc Daniel Johnson pour l'événement Pétanque et Boostify. Parmi les participants-participantes, on va retrouver notamment Lauriane Desgrandes qui est récemment classée 5e au championnat du monde junior, ainsi qu'un vice-champion du monde en tir de précision. En plus des compétitions, il y a un tournoi amical qui sera ouvert à tous et offert sur place. Les festivités se poursuivent le soir samedi avec un méchoui, une soirée karaoké danse. La population qui est conviée donc à venir découvrir ce sport qui est accessible et convivial. Et Granby va accueillir l'élite québécoise du cyclisme jeunesse 22-23 août prochain. C'est les championnats québécois Route Espoir qui vont réunir les meilleurs cyclistes de moins de 17 ans. Au programme Contre la Montre, il y a également un critérium. Il y aura aussi des jeux d'habilité et des courses sur route. L'événement, oui, va entraîner toutefois plusieurs fermetures de rues, notamment sur les rues Simons, Mountain et Saint-Charles, durant cette fin de semaine. Les organisateurs qui invitent les résidents et les automobilistes à planifier leurs déplacements. L'accès est gratuit pour les spectateurs et des bénévoles sont également recherchés. Voilà pour l'essentiel de l'info. Détails, autres nouvelles, m105.ca.
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7: À l'été 1996, les amateurs de cinéma étaient bien contents parce qu'il y a le film de science-fiction Le jour de l'indépendance avec Will Smith, d'ailleurs, qui a battu des records du box-office et c'est devenu le plus grand succès cinématographique de cette année-là. Ouais. Et on écoutait dans nos oreilles une chanson interprétée par Tupac avec la participation de Dr. Dre et Roger Troutman. Et cette année-là, il y en a un qui est sorti de prison. Et c'est Tupac qui est sorti de prison il y a pas si longtemps, puis il a décidé de revenir en musique avec cette chanson-là qui s'appelle California Love, que je vous offre tout de suite dans le beat du week-end.

0: C'était Gabriel Fredette avec sa chanson. En fait, la chanson qui l'a fait connaître, Tant qu'on est toi et moi. Quelle belle chanson pour ce vendredi après-midi. Et j'ai fait une chanceuse aujourd'hui. La dernière personne qui s'est méritée, la dernière enveloppe remplie d'activités à faire, entre autres des shows, des sorties au musée. Bref, c'était dans le cadre de notre concours Début de vacances avec M105, avec Fleur Déco, Granby et Cowansville. Alors, je souhaite saluer et surtout féliciter Nathalie Pratt. Elle m'a dit au téléphone tantôt qu'elle était bien contente, et qu'on est contente de t'avoir gâté. Puis merci à tous ceux et celles qui ont participé au concours. Il y en aura plein d'autres beaux concours qui s'en viennent. Soyez à l'affût. En musique, dans les prochaines minutes, Tyra Cruz s'en vient avec Dynamite. Il y a aussi Sale Barbe avec Good Lord.
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0: c'était Morgan Wallen avec We Love Somebody. Il me semble qu'une température comme ça, ça serait le fun d'aller voir un film dehors avec du popcorn puis de la slush fournie gratuitement. Puis en plus de ça, des jeux gonflables avant, c'est le rêve parfait pour les enfants. Et c'est ce qu'on vous propose du côté de la municipalité de Roxton Pond ce soir. Donc à partir de 18, vous avez des jeux gonflables sur place. Et après ça, vers 8h30 à peu près, il y aura le film Lydia et le vaisseau des tempêtes qui sera diffusé, évidemment. Il faut avoir de la noirceur pour ça. Il y aura du popcorn, de la slush qui seront offerts sur place. On vous demande par contre d'apporter vos chaises. Ça se passe sur le terrain du centre nautique de Roxton Pond. Et, mais je vous avertis, il va faire un petit peu plus froid cette nuit, ce soir et cette nuit, parce qu'on entend 19 degrés, même un 30% de risque d'averse. Mais c'est pas beaucoup. Mais juste vous dire d'apporter un petit manteau pour ce soir. En musique, dans les prochaines minutes, il y aura Fouki avec Jay Scott, copilote, ça s'en vient.
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0: du André Waters pour bien débuter, oui, le week-end même, certains, peut-être, les vacances. Et si vous êtes dans le coin de Waterloo en fin de semaine, je vous rappelle, il y a le symposium de Waterloo pour découvrir plein d'artistes du coin. D'ailleurs, Hakim qui sera là à partir de 13h dans le cadre de la tournée M105, La vie d'ici, pour l'événement Peintre uni de Waterloo. Et ce qui est fun, ça, c'est que c'est en 1980 que Réjeanne Robillard et Janine Marcille ont créé ce regroupement-là, des peintres de unis de Waterloo. Leur but, c'était de faire découvrir des talents d'ici, mais surtout leur donner un espace de création. Je trouve ça magnifique, le symposium de Waterloo et l'art d'aimer qui a lieu ce week-end dans le du côté, au pied du au parc du Carré Foster, oui, à Waterloo. Ça débute dès 10h samedi, demain et dimanche. Et ce qui est le fun, c'est que c'est gratuit. Donc, venez voir, venez encourager nos artistes locaux.
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4: Ici Stéphane Côté, voici les informations M105. Il y a la ville de Granby qui tenait à faire un retour là concernant le fun show amusement. La ville confirme avoir refusé la demande reçue en juillet pour la tenue d'un événement qui était prévu aux galeries de Granby là en août. Décision administrative qui a été rendue plus tard en vertu d'un règlement de zonage qui limite à un seul événement public par année sur un même terrain. Or, le Grand Poutine Fest s'était déjà tenu à cet emplacement du 2 au 5 juillet. La ville précise que les élus ont été informés de la décision là, de fun amusement après l'annonce de l'entreprise, le conseil municipal qui prévoit toutefois se pencher sur cette réglementation à la rentrée afin d'évaluer la pertinence d'y apporter peut-être des modifications. Il y a le public qui est invité à découvrir le papa. C'est un fruit méconnu originaire de l'Est de l'Amérique du Nord lors d'une dégustation gratuite qui se tiendra le 15 août prochain à Farnham. Organisée par un membre du regroupement Papa Québec, l'activité permettra aux visiteurs de goûter ce fruit. Vincent Renaud, directeur de l'OBNL Papa Québec.
5: C'est un fruit oublié qui était cultivé là, par les Autochtones avant l'arrivée des colons. Il existe depuis plus de 50 millions d'années. Puis on avait complètement oublié son existence. Pourtant, c'est selon moi le fruit le plus intéressant qui peut pousser au Québec. Ça ressemble physiquement à une mangue. Ça goûte la banane, la mangue, l'ananas. C'est assez incroyable que ce fruit-là puisse pousser ici. Puis c'est pas un fruit tropical qu'on arrive à faire pousser ici. Là, c'est vraiment un fruit là, indigène du nord-est de l'Amérique.
4: Alors, des fruits et des arbres seront également offerts sur place et des bénéfices serviront à financer la deuxième édition du Festival du Papa qui est prévu les 10-11 octobre prochains au marché public de Farnham. L'événement va accueillir une trentaine d'exposants proposant une variété de produits faits à partir de ce fruit encore peu connu au Québec. Le show de la rentrée d'Acton Vale sera de retour du 13 au 15 août, donc la semaine prochaine, au parc Donald Martin. C'est pour une 18e édition. Cette année, la programmation mettra notamment en vedette Guylaine Tanguay, Brett Kissel, David Pinault et le Québec Redneck Bluegrass Project. Malgré la présence des têtes d'affiches reconnues, le directeur général du festival, Patrick L'Espérance, affirme que l'accessibilité de l'événement demeure une priorité.
6: Puis nous, notre objectif, ça a toujours été d'être le plus bas possible. Même à 50 $, il n'y a aucun des artistes à peu près que j'ai dans mon line-up qui va avoir lieu la semaine prochaine. Qu'est-ce que ça coûte ça, aller le voir tout seul, lui, en show? Donc, ça, c'est un des points, je pense, qui nous démarque grandement au Québec.
4: L'organisation mise également sur leur immense chapiteau, présenté comme l'un des plus grands du genre au Québec, afin d'assurer la tenue de spectacle Beau temps, mauvais temps. L'événement va proposer aussi des artisans, des restaurateurs locaux et des activités là, destinées aux familles. Encore temps de se procurer des billets sur le site. Et Granby va accueillir l'élite québécoise du cyclisme jeunesse les 22-23 août prochains. C'est les championnats québécois Route Espoir qui vont réunir les meilleurs cyclistes de moins de 17 ans dans le secteur de l'école J.H. Leclerc. Au programme course contre la montre, critérium, jeu d'habilité et course sur route. L'événement va entraîner toutefois plusieurs fermetures de rue, notamment sur les rues Simons, Mountain et également Saint-Charles durant la fin de semaine. Les organisateurs invitent les résidents et automobilistes à planifier leurs déplacements. Voilà pour les informations. Détails, autres nouvelles, m105.ca.
7: Merci au sport. Il y a toujours l'Omnium Banque Nationale qui se poursuit du côté, premièrement, de Toronto pour les dames. Et c'est à Montréal du côté des hommes. Ensuite de ça, il y a les Alouettes de Montréal qui seront en action demain à 15h contre les Elks d'Edmonton. Ça se passe ici à Montréal au stade Memorial Percival Molson. Et demain aussi, il y a les Roses de Montréal qui seront en action. Elles vont jouer contre la formation d'Halifax. Ça se passe à 19h au stade Boréal. Demain, nos guerriers de Grimm UTMB vont jouer contre les Pirates de Laval. Ça se passe à 19h. Ça se passe ici aussi, donc au stade Napoléon Fontaine. C'est une soirée hommage à Roger Brulotte. Ça débute à 19h et l'entrée est complètement gratuite. Et les Cosmos seront en action tout le week-end au parc Jean-Yves Faneuf, premièrement samedi demain. C'est les équipes masculines U14, U16. L'équipe féminine U16 pour demain. Dimanche, c'est l'équipe U15 masculine et la Super League masculine. Pour ce qui est du week-end au niveau de la météo, ben ce soir et cette nuit, ce sera un 40% de possibilité d'averses attendues. Demain, 40% toujours de possibilité d'averses en journée, même un risque d'orage en après-midi. On attend un maximum de 25. Et dimanche, ce sera une journée de pluie avec un maximum de 27 attendus.
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7: À M105. Lydia Bonin qui vous accompagne jusqu'à 8 ce soir. Je souhaite saluer Geneviève Parent et Nathalie Pratt qui aujourd'hui se sont méritées chacune une enveloppe remplie d'activités à faire dans la région grâce à notre concours Débute tes vacances avec M105. Et aussi, ben, ça porte bien leurs vacances parce qu'elles débutent toutes les deux leurs vacances aujourd'hui. Je vous souhaite de belles vacances les filles. Puis nous, on poursuit en musique dans les prochaines minutes, entre autres. Un des plus grands succès de Rihanna, c'est avec Jay-Z. Umbrella, ça s'en vient. Shania Twain, Man, I Feel Like a Woman. Mais pour tout de suite, un petit peu de musique latine en ce vendredi soir. J Balvin, Willie William, tout de suite avec Mi Gente à M105.

0: Michael Jackson, ben vous serez heureux d'apprendre qu'il y aura une suite à ce film-là. Ouais, c'est ce qu'a confirmé le président de Lionsgate. Et le tournage devrait se faire bientôt. Ouais, pas plus tard que fin 2026 ou même début 2027. Ça, c'est en prévision d'une sortie en salle qui serait à la fin 2027 ou au début de 2028. Je sais pas de quoi ils vont parler de plus, malgré que je vous rappelle, ils n'ont pas abordé là, les scandales sexuels liés à Michael Jackson. Alors, je vous rappelle le film qui est sorti en salle en avril dernier qui s'appelle Michael. C'est un drame biographique qui a été sacré le plus lucratif de l'histoire avec des recettes $1 milliard. Et il y a Ariana Grande qui a annoncé quitter la distribution de la série American Horror Story. Elle qui devait faire une apparition là, dans la 13e saison. La cause avancée, ben c'est un conflit d'emploi du temps tout simplement avec sa tournée. D'ailleurs, elle a annoncé il y a quelques jours à peine qu'elle prendra une pause de la vie publique suite à cette tournée-là.
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voyons donc notre héros s'approcher de la victime d'un pas lent mais décidé quand même. Un dernier ajustement, les vêtements, tout va bien. Oui, la braguette, on la referme. Il s'approche de la dame, un croisement de regards.

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0: retour en 2006 avec la chanteuse Gwen Stefani. C'était sa chanson The Sweet Escape dans le beat du week-end. Ça fait plein plaisir d'être avec vous ce soir. D'ailleurs, si vous tripez musique, mais surtout musique électronique, j'ai un arrêt à vous proposer. Alors, en fin de semaine, c'est le festival Faune du côté de Bromont. Donc, ce soir et demain, ça se passe à la place publique de Bromont. C'est complètement gratuit. Entre autres, ce soir, il y a le DJ Luc Raymond qui sera là. Demain, ce sera Fono. Alors, pour tous les détails, on vous invite à aller au tourismebromont.com pour triper tout le monde ensemble. Et c'est le fun, c'est gratuit en plus. Dans les prochaines minutes, nous, on va triper ensemble toujours dans, avec la bonne musique. Entre autres, Mike DeMero s'en vient avec Dance with the Sun. Yellow Molo aussi sera là, mais pour tout de suite, on y va avec Ace of Base. Donc, Turn Around, ça s'en vient d'à peu près deux minutes.
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0: Je me peux plus parce que dans deux semaines pile, je m'en vais le voir en show. C'était Ed Sheeran avec sa chanson Azizam. Ouais, il s'en vient dans deux semaines à Toronto. Ouais, et ça, c'était un de mes artistes à voir sur ma bucket list. Fait que je suis bien, bien excitée. Je vous en parlerai. Ça, c'est sûr. Et pour l'instant, en fin de semaine, ce qui se passe dans la région, entre autres, il y a le marché public de Granby. Et ce qui est le fun pour les enfants demain, c'est qu'il va y avoir un grand jeu gonflable. Alors, je vous rappelle, le marché public, c'est de 9h jusqu'à 14h. Et évidemment, vous allez pouvoir y découvrir plein de producteurs, d'artisans locaux. C'est vraiment un incontournable ici à Granby, à la place publique, dès demain 9h. Par contre, il annonce quand même la pluie demain. Alors, je vous invite à vous habiller en conséquence.
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11: Ici Stéphane Côté, voici les informations M105. Eh bien, le zoo de Granby et la direction de santé publique de l'Estrie ont lancé un avis préventif après qu'une visiteuse ait été griffée par un macaque japonais au zoo de Granby, donc le 4 août dernier. L'incident est survenu lorsqu'une plateforme normalement réservée au personnel est demeurée accessible au public. Ça s'est passé entre 11h15 le matin et 14h25 l'après-midi à la suite d'une erreur humaine. Écoutons Alex Chandonnet, qui est directeur des soins animaliers au zoo de Granby.
12: Humaine qui est arrivée, puis le zoo veut assumer sa responsabilité. C'est pour ça qu'on est là aujourd'hui. Donc, les gens n'auraient pas eu à avoir accès à cette plateforme de présentation. Et malheureusement, ils ont eu accès pendant une période qui était limitée. Cette plateforme-là est quand même circonscrite, je répète, qui est à l'extérieur de l'habitat des macaques. Elle est à distance quand même importante là, du grillage primaire de l'habitat des macaques. Mais lorsqu'on s'approche dans cette zone-là et que si un visiteur est tendu la main, tendu la nourriture, il aurait pu avoir un contact potentiel avec nos macaques. C'est pour ça qu'on est là aujourd'hui. C'est vraiment dans un but de prévention.
11: Les lieux ont été sécurisés rapidement et des systèmes de fermeture automatique ont été ajoutés pour prévenir toute récidive. Par mesure de prudence, les autorités demandent à toute personne qui aurait eu un contact physique direct avec un macaque ce jour-là de composer le 811. Le zoo assure collaborer étroitement avec la santé publique et affirme que la situation est sous contrôle. Il y a la ville de Granby qui tenait à faire un retour là concernant le fun show amusement. La ville confirme avoir refusé la demande reçue en juillet pour la tenue d'un événement qui était prévu aux galeries de Granby là en août. Décision administrative qui a été rendue plus tard en vertu d'un règlement de zonage qui limite à un seul événement public par année sur un même terrain. Or, le Grand Poutine Fest s'était déjà tenu à cet emplacement du 2 au 5 juillet. La ville précise que les élus ont été informés de la décision là, de fun amusement après l'annonce de l'entreprise, le conseil municipal qui prévoit toutefois se pencher sur cette réglementation à la rentrée afin d'évaluer la pertinence d'y apporter peut-être des modifications. Il y a le public qui est invité à découvrir le papa. C'est un fruit méconnu originaire de l'Est de l'Amérique du Nord lors d'une dégustation gratuite qui se tiendra le 15 août prochain à Farnham. Organisée par un membre du regroupement Papa Québec, l'activité permettra aux visiteurs de goûter ce fruit. Vincent Renault, directeur de l'OBNL Papa Québec.
13: C'est un fruit oublié qui était cultivé par les Autochtones avant l'arrivée des colons. Il existe depuis plus de 50 millions d'années. Puis on avait complètement oublié son existence. Pourtant, c'est selon moi le fruit le plus intéressant qui peut pousser au Québec. Ça ressemble physiquement à une mangue. Ça goûte la banane, la mangue, l'ananas. C'est assez incroyable que ce fruit-là puisse pousser ici. Puis c'est pas un fruit tropical qu'on arrive à faire pousser ici. Là, c'est vraiment un fruit là, indigène du nord-est de l'Amérique.
11: Alors, des fruits et des arbres seront également offerts sur place et des bénéfices serviront à financer la deuxième édition du Festival du Papa qui est prévu les 10-11 octobre prochains au marché public de Farnham. L'événement va accueillir une trentaine d'exposants proposant une variété de produits faits à partir de ce fruit encore peu connu au Québec. Voilà pour les informations. Détails, autres nouvelles, m105.ca.
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14: Merci au sport. Il y a toujours l'Omnium Banque Nationale qui se poursuit du côté, premièrement, de Toronto pour les dames. Et c'est à Montréal du côté des hommes. Ensuite de ça, il y a les Alouettes de Montréal qui seront en action demain à 15h contre les Elks d'Edmonton. Ça se passe ici à Montréal, au stade Memorial Percival Molson. Et demain aussi, il y a les Roses de Montréal qui seront en action. Elles vont jouer contre la formation d'Halifax. Ça se passe à 19h au Stade Boréal. Demain, nos guerriers de Granby vont jouer contre les Pirates de Laval. Ça se passe à 19h. Ça se passe ici aussi, donc au Stade Napoléon-Fontaine. C'est une soirée hommage à Roger Brulotte. Ça débute à 19h et l'entrée est complètement gratuite. Et les Cosmos seront en action tout le week-end au Parc Jean-Yves Faneuf, premièrement samedi demain. C'est les équipes masculines U14, U16. L'équipe féminine U16 pour demain dimanche, c'est l'équipe U15 masculine et la Super League masculine. Pour ce qui est du week-end au niveau de la météo, mais ce soir et cette nuit, ce sera un 40% de possibilité d'averses attendues. Demain, 40% toujours de possibilité d'averses en journée, même un risque d'orage en après-midi. On attend un maximum de 25. Et dimanche, ce sera une journée de pluie avec un maximum de 27 attendus.
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14: Qui dit vendredi dit évidemment week-end qui s'en vient. On a peut-être même qui débutent leurs vacances aujourd'hui. Je vous souhaite un bon vendredi soir. C'est Lydia Bonin qui vous accompagne avec le meilleur de la musique dans votre playlist estivale. Entre autres, dans les prochaines minutes, Miles Smith avec Niall Horan. Ça s'en vient avec Drive Safe. Mohambi aussi, son plus grand succès, Bumpy Ride, sera des nôtres dans les prochaines minutes. Mais avant ça, on va faire un retour en 83. Ça a été le plus grand succès du groupe. Ça se distingue d'ailleurs par son fameux riff de synthétiseur. Ça a été classé numéro 1 au fameux Billboard Top 100 dans ces années-là. Voici Van Halen et Jump pour bien débuter ce vendredi.

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1: Si vous avez écouté Le Diable s'habille en Prada 2 puis que vous trouviez que Meryl Streep était donc bien habillée dans son rôle de Miranda Priestley, ben vous pourriez peut-être mettre la main sur un de ces morceaux-là. Ouais, parce que Meryl Streep va mettre aux enchères la garde-robe complète de son personnage dans le film. C'est une vente aux enchères qui se fait en ligne, qui se tiendra sur Christie's.com. Ça se fait bientôt du 1er au 15 septembre prochain. Et les recettes seront versées au Comité pour la protection des journalistes et au Conseil des créateurs de mode américains. C'est votre chance. Et si vous tripez sur le groupe de K-pop Kapsai, ben sachez qu'un des membres qui a décidé de prendre une pause, c'est Sophia. Elle a dit qu'elle veut prendre du temps pour prendre soin de sa santé et surtout de sa santé mentale. Donc, elle ne participera pas, ou du moins pas au début de leur tournée qui débute dès demain. Le groupe, d'ailleurs, qui sera de passage à Montréal le 30 octobre prochain au Centre Bell.
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0: On a fait un retour en 1999, le temps d'une toune. C'était Crazy Town avec Butterfly dans le beat du week-end. Et jusqu'à dimanche, c'est la semaine des marchés publics ici au Québec. Et évidemment, il y a plusieurs marchés publics dans la région. Mais pour l'occasion, du côté de Frelischburg, en fin de semaine, il y a le marché fermier édition cidre et vin et que ça me tente ça. Et les heures seront prolongées. Ce sera de 9h, oui, mais jusqu'à 14h, ça se passe demain. Mais je vous invite par contre à regarder la météo parce que dès demain, il annonce de la pluie, surtout même un risque d'orage en après-midi. Alors regardez la météo avant de partir, mais je vous conseille d'y aller en avant-midi. Comme ça, il va faire beau, il n'y aura pas d'orage et vous allez pouvoir découvrir des produits frais de nos producteurs locaux. Alors, je vous rappelle, ça se passe du côté de Frelischburg, le marché fermier, édition Cidre et Vin dès demain. En musique, dans les prochaines, on poursuit en musique, ce serait Kylie Minogue qui s'en vient.
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7: Ici Stéphane Côté, voici des informations M105. Eh bien, le projet de l'ancien camp Sainte-Pat à Stoke poursuit son cheminement après l'acquisition du terrain complété à la fin de 2025. Le maire, Étienne-Alexis Boucher, indique que les partenaires sont maintenant dans une phase de planification qui vise à définir le développement futur du site. Des demandes de financement ont notamment été déposées pour la construction d'un pavillon multifonctionnel comprenant vestiaires, installations sanitaires et espaces récréatifs. Le projet, qui est porté par la municipalité, la Corporation de développement socio-économique de Stoke et Nature Canton de l'Est vise à la fois la protection du lac Stoke et l'accès du public à ce vaste espace naturel. Il y a les actifs des serres Guy Tessier de Saint-Damas qui commencent à trouver preneur quelques mois après la faillite de l'entreprise. Technicerre de Sainte-Cécile de Milton a acquis sa propriété intellectuelle et devient désormais le fabricant officiel des serres Tessier au Québec sous le nom de Technicerre GTF. L'entreprise prévoit relancer la production des produits Guy Tessier d'ici la fin du mois d'août. Parallèlement, les autres actifs de l'entreprise, principalement de la machinerie agricole, seront vendus aux enchères les 12 et 13 août prochains à Saint-Damas. Et le député conservateur fédéral Larry Brock a annoncé sa démission aujourd'hui. M. Brock représente les électeurs de Brantford depuis 2021 à la Chambre des communes. Il va quitter officiellement ses fonctions parlementaires le 18 septembre. Il est le 7e député conservateur à quitter le groupe parlementaire de Pierre Poilievre depuis les élections de 2025, dont 4 qui sont passées chez les libéraux. Voilà pour l'essentiel de l'information. Détails, autres nouvelles, m105.ca.

Ça, je pense que c'est définitivement le plus grand succès de David Guetta et de Sia aussi. C'était Titanium dans le beat du week-end. Lydia Bonin qui est bien heureuse de vous accompagner jusqu'à 8 ce soir. Et si vous pensiez aller à la fête des familles à la Bleutière JR demain, ben juste vous dire qu'aujourd'hui, ils ont déplacé la date de leur événement. Donc, au lieu d'être samedi, ce sera dimanche tout simplement. Alors, je vous rappelle au programme une chasse au trésor pour découvrir la Bleuetière. Pour les enfants, il y aura aussi des prix

0: 9h. Dans les prochaines minutes, on poursuit notre aventure musicale avec Huntrix. Golden, ça s'en vient.
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0: La chanson de la Coupe du monde de soccer de la FIFA cette année, c'était celle-ci, Shakira avec Burna Boy, Die Die, qu'on s'est offert dans le beat du week-end. Et en fin de semaine, le Carré Foster à Waterloo qui se transforme en une vitrine artistique à ciel ouvert. Donc 75 artistes peintres professionnels qui sont des Canadiens seront à Waterloo pour ce bel événement rassembleur. Et cette année, il y a Madame Georgia Lemoine qui est la présidente d'honneur de cette 19e édition du Symposium de Waterloo sous le thème l'art d'aimer. Et je vous conseille de vous habiller en conséquence de la météo parce qu'en fin de semaine, il annonce quand même un risque de pluie autant samedi que dimanche. Donc, je vous invite à regarder la météo avant de vous déplacer. Et on poursuit ensemble notre soirée, entre autres, avec ce succès.
1: 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Promis.

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3: Ici Stéphane Côté, voici les informations M105. Eh bien, le zoo de Granby et la direction de santé publique de l'Estrie ont lancé un avis préventif là après qu'une visiteuse ait été griffée par un macaque japonais le 4 août dernier. L'incident est survenu lorsqu'une plateforme normalement réservée au personnel est demeurée accessible au public entre 11h15 et 14h25 à la suite d'une erreur humaine. Les lieux ont été sécurisés rapidement, des systèmes de fermeture automatique ont été ajoutés pour prévenir toute récidive et par mesure de prudence, les autorités demandent à toute personne qui aurait peut-être eu un contact direct avec un macaque ce jour-là, de composer le 811. Il y a Granby qui va accueillir les 15 et 16 août prochains l'un des plus importants tournois de pétanque au Québec. C'est près de 300 joueurs provenant de partout dans la province qui sont attendus au parc Daniel Johnson pour l'événement Pétanque et Boostify. Parmi les participantes, on va retrouver notamment Lauriane Desgrandes qui est récemment classée 5e au championnat du monde junior, ainsi qu'un vice-champion du monde en tir de précision. En plus des compétitions, il y a un tournoi amical qui sera ouvert à tous et offert sur place. Les festivités se poursuivent le soir samedi avec un méchoui, une soirée karaoké danse. La population qui est conviée donc à venir découvrir ce sport qui est accessible et convivial. Et Granby va accueillir l'élite québécoise du cyclisme jeunesse 22-23 août prochain. C'est les championnats québécois Route Espoir qui vont réunir les meilleurs cyclistes de moins de 17 ans. Au programme Contre la montre, il y a également un critérium. Il y aura aussi des jeux d'habilité et des courses sur route. L'événement, oui, va entraîner toutefois plusieurs fermetures de rues, notamment sur les rues Simons, Mountain et Saint-Charles durant cette fin de semaine. Les organisateurs qui invitent les résidents et les automobilistes à planifier leurs déplacements. L'accès est gratuit pour les spectateurs et des bénévoles sont également recherchés. Voilà pour l'essentiel de l'info. Détails, autres nouvelles, m105.ca.

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0: C'était Olivia Dean dans le beat du week-end et je salue les chanceux et chanceuses qui ce soir s'en vont la voir en show. Ouais, parce qu'elle est au Centre Bell de Montréal. Ça débute à 20h. J'espère que vous allez en profiter en masse pour moi. Hey, à tous ceux et celles qui, comme moi, restent dans la région, si jamais, je vous dis ça de même, mais c'est le temps des bleuets en ce moment, je vous invite allez faire de l'autocueillette dans plusieurs bleuetières du coin, on en a plein. D'ailleurs, il y a Émilie qui vous a proposé 3 adresses pour découvrir justement les petits fruits ici dans Granby et région. Tout ça dans le cadre du balado Suivez le guide. Alors, c'est disponible en vidéo sur nos différentes plateformes de médias sociaux, Facebook, Instagram, TikTok, bref, tout ça. Alors, n'oubliez pas, vous pouvez toujours aller voir ça en tout temps. D'ailleurs, vous pouvez retourner voir à la Gronde, par exemple, des idées d'activités à faire pour profiter du bord du lac. À Waterloo, on a découvert la gastronomie de Waterloo cette semaine. Et à Cowansville, on vous propose une séance shopping avec 3 belles adresses. Donc, toujours disponibles, comme je vous disais, sur nos différentes plateformes de médias sociaux. En musique, on poursuit, entre autres, Be Mine s'en vient.
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qu'on vient de s'offrir dans le beat du week-end. Il est déjà presque 20h. Alors, avant de vous quitter, je veux vous rappeler qu'en fin de semaine, il y a les beaux concerts de Victoria, donc au Parc Victoria à Granby. Et ce dimanche, c'est le stage band de l'Harmonie de Granby qui sera là. On vous propose une musique de danse festive et chaleureuse, un répertoire qu'on dit Frenchy Jazz de chansons françaises des années 50-60 qui seront revisitées là, par le stage band. Si ça vous intéresse, mais ça se passe dimanche à 10h30 au Parc Victoria de Granby. Par contre, il annonce quand même la pluie ce dimanche. Alors, je vous conseille de vérifier la météo avant de vous déplacer. Et ben, je vous souhaite une bonne fin de soirée. Bon vendredi. On se retrouve dès lundi 13.

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3: Ici Stéphane Côté, voici les informations M105. Eh bien, le projet de l'ancien camp Sainte-Pat à Stoke poursuit son cheminement après l'acquisition du terrain complété à la fin de 2025. Le maire, Étienne-Alexis Boucher, indique que les partenaires sont maintenant dans une phase de planification qui vise à définir le développement futur du site. Des demandes de financement ont notamment été déposées pour la construction d'un pavillon multifonctionnel comprenant vestiaires, installations sanitaires et espaces récréatifs. Le projet, qui est porté par la municipalité, la Corporation de développement socio-économique de Stoke et Nature Canton de l'Est vise à la fois la protection du lac Stoke et l'accès du public à ce vaste espace naturel. Il y a les actifs des serres Guy Tessier de Saint-Damas qui commencent à trouver preneur quelques mois après la faillite de l'entreprise. Technicerre de Sainte-Cécile de Milton a acquis sa propriété intellectuelle et devient désormais le fabricant officiel des serres Tessier au Québec sous le nom de Technicerre GTF. L'entreprise prévoit relancer la production des produits Guy Tessier d'ici la fin du mois d'août. Parallèlement, les autres actifs de l'entreprise, principalement de la machinerie agricole, seront vendus aux enchères les 12 et 13 août prochains à Saint-Damas. Et le député conservateur fédéral Larry Brock a annoncé sa démission aujourd'hui. Monsieur Brock représente les électeurs de Brantford depuis 2021 à la Chambre des communes. Il va quitter officiellement ses fonctions parlementaires le 18 septembre. Il est le 7e député conservateur à quitter le groupe parlementaire de Pierre Poilievre depuis les élections de 2025, dont 4 qui sont passées chez les libéraux. Voilà pour l'essentiel de l'information. Détails, autres nouvelles, m105.ca.